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0: tout ça passé. Et crois quoi, ces grosses mégères? Je vais leur dire une chose sincère. J'ai peut-être un léger traitement, ok, ça t'avoue, parfois c'est chiant. Mais c'est qui me juge? Mais c'est des collages mal baisés.
1: Calmez-vous, Philippe.

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1: Bonsoir Fabienne. Est-ce que tu m'entends ?
2: Bonsoir Patrick. Très bien.
1: Alors aujourd'hui, tu n'es pas avec moi dans le studio, malheureusement. Tu es loin, loin, loin, loin. Mais l'émission est toujours bien présente, comme une fois par mois depuis le début de l'année, d'ailleurs. Hein.
2: Oui.
1: On peut rappeler, donc, en quoi consiste cette émission, Fabienne ?
2: Ben, on essaye de, en tout cas, de garder le rythme. On y arrive.
1: Oui.
2: Une fois par mois, de pouvoir parler en fait de cette année internationale des parcours et des éleveurs pastoraux, année internationale particulière qui nous permet chaque mois de parler d'un thème spécifique lié à ce pastoralisme. Et ce mois-ci, le mois de mai, on est sur la biodiversité et les services écosystémiques.
3: Et comme à chaque fois, je crois que tu as prévu un invité ou une invitée.
2: Oui, alors cette fois-ci, ça sera particulièrement Stéphanie. Je la laisserai se présenter. Je voulais juste préciser en fait que le pourquoi je ne suis pas là physiquement aussi, c'est que on est en pleine transhumance, oui. C'est-à-dire que depuis la sixième année, je co-organise avec le berger, donc Pierre Pujos, que tu avais eu au téléphone.
1: Oui, on l'a eu déjà, oui.
2: Voilà, spécialisé sur la partie climat, et notamment climat et gestion pastorale aussi. Donc on organise une transhumance longue, hein, des coteaux du Gers, depuis le haut du Gers jusque dans les Hautes-Pyrénées, donc avec 160 km sur 3 semaines. Et il y a 15 étapes, et dans ces différentes étapes, la 8e est toujours celle à Estampur, hein, donc une petite commune rurale presque au pied des Pyrénées, pas très loin en tout cas, et Stéphanie en parlera mieux que moi, qui nous reçoit depuis 6 ans. Et voilà, donc c'était aussi une façon de mettre à l'honneur cette commune qui a fait le pari et qui nous a ouvert ses portes depuis tant d'années, avec à chaque fois autant d'enthousiasme et d'accueil chaleureux de toute la population. Et pour le thème sur la biodiversité et les services écosystémiques, je pensais que c'était une bonne intervention, parce que on est effectivement, donc quand on parle de biodiversité, on est évidemment sur le fait que on rappelle évidemment que les troupeaux qui se déplacent, hein, entretiennent les milieux, hein, et gardent les milieux ouverts, évitent la fermeture, hein, par l'embroussaillement, par l'arrivée de la forêt. Et puis c'est tout ce qui est autour des fleurs sauvages, pollinisateurs, oiseaux, enfin voilà, toutes ces questions, justement Estampur et entre les deux, puisque c'est un territoire avec une mosaïque de paysages bien différents. Il y a eu beaucoup d'élevage, Stéphanie en parlera, sur la commune. Il y en a moins maintenant, mais ça a gardé quand même sa typicité. Et puis c'est important d'avoir ces communes qui, justement, elles aussi contribuent entièrement au fait qu'il y a des territoires vivants et qui sont prêts à accueillir nos transhumants.
3: Alors, on a le plaisir d'accueillir Stéphanie Marie-Anne Estine, donc maire de ce beau village d'Estampur. Bonjour.
4: Bonjour à tous et à toutes.
3: Comment allez-vous ?
4: Ça va très bien.
3: Avant qu'on vous pose de nombreuses questions, est-ce que vous pourriez nous présenter votre village ?
4: Alors, Estampur, c'est un petit village rural dans les Coteaux, dans les Hautes-Pyrénées, à la limite du Gers, et qui compte 76 habitants. Donc un tout petit village rural, avec des problématiques de fermeture des espaces, vu que tous les élevages ont disparu, ou quasiment, de nos paysages.
3: Vous êtes maire depuis longtemps ?
4: Depuis
3: 2020. 2020, ok.
4: J'ai entamé mon deuxième mandat.
3: Vous êtes originaire de ce village ?
4: Non, pas du tout. Je suis originaire du Gers, juste à côté de Mielan, à la Gamazous. Et je me suis installée en tant qu'agricultrice sur un élevage de lapins à Estampur.
3: Ah, c'est assez original.
4: Voilà, en 98, je suis arrivée à Estampur.
3: Fabienne ?
2: Oui, c'est pas le poulet.
1: C'est pas le poulet, non. L'élevage de lapins, c'est assez original, oui.
2: En fait, on avait plusieurs questions. C'était l'occasion de poser à Stéphanie pour un peu illustrer cette thématique, hein, notamment au niveau des services que peut rendre la transhumance. Donc, peut-être expliquer ce que représente en fait la transhumance pour la commune aujourd'hui, c'est-à-dire après la sixième année. En quoi cette transhumance qui traverse le village, c'est important pour vous ?
3: Elle ne l'a pas entendu ?
4: Non, j'entends pas. J'ai pas le retour de Fabienne.
3: Ah mince, alors je vais répéter la question. Que représente la transhumance pour votre commune aujourd'hui ?
4: Alors la transhumance aujourd'hui, pour nous, c'est devenu depuis 2020, donc depuis leur premier passage, un événement marquant. Ça dynamise la commune, on essaye de faire une réception à chaque fois. Et on arrive à mobiliser du monde, ça fait partie d'un événement marquant de l'année.
3: Ça fait comme la fête du village, c'est un événement qui attire du monde.
4: Oui, voilà. Et puis on essaye de les impliquer. Beaucoup chez nous participent au parcours du troupeau. Et les aides, il y en a quelques-uns, beaucoup qui sont presque essentiels à leur parcours. Ils essayent de contenir les troupeaux des bovins et des équins s'il y a sur le passage.
3: Ça attire beaucoup de monde ?
4: Oui. Alors, mardi, on était assez nombreux. On avait marqué le fait que ce soit l'année internationale du pastoralisme. Et du coup, on avait 70 à 80 personnes. Mmh. Voilà. C'est un événement festif où il y a eu une présentation et où tout le monde a été ravi d'être là, je pense.
3: Tout à l'heure, Fabienne a bien insisté sur le fait qu'on était très bien reçus à Estampur. Ouais. Selon vous, quel rôle jouent les troupeaux dans l'entretien des paysages ? On parlait de biodiversité tout à l'heure.
4: Oui, alors pour nous, les troupeaux sont... Enfin, pour moi, en tout cas, les troupeaux sont nécessaires à la préservation des espaces. Il faut dire que tous nos troupeaux, c'est nous, ont disparu et, comme je disais tout à l'heure, les espaces se referment petit à petit au détriment des broussailles. Mmh. Et de ce fait, les troupeaux entretiennent quand même les espaces, les champs, les forêts. Ça limite les risques d'incendie. Au fil du temps, donc les broussailles toujours grandissent et les prairies deviennent des friches. Donc pour nous, les troupeaux seraient importants d'être réintroduits.
3: Et pour vous, c'est un réel impact, le pastoralisme, sur la biodiversité locale ?
4: Oui.
3: Vous en rendez compte au quotidien ?
4: Oui, on le voit de toute façon, tous nos champs deviennent des friches et on voit bien que il n'y a plus d'âmes ou moins de troupeaux autour de nous, quoi. Et on voyait bien une différence dans la qualité du foin quand les prairies étaient pas cagées et où la fumure naturelle arrivait par les troupeaux.
3: Ça, c'est important quand on a un élevage de lapins.
4: Oui.
3: La qualité du foin.
4: Pas sur l'élevage de lapins.
3: Ah, vous ne leur donnez pas du foin aux lapins?
4: Non, pas du foin aux lapins.
3: Je pensais, désolé. Alors, je continue les questions. Normalement, on s'était mis d'accord avec Fabienne pour poser une question chacun, mais comme vous n'avez pas le retour de Fabienne, je vais vous poser la question. Alors, le pastoralisme contribue-t-il à la prévention des incendies sur votre territoire ?
4: Alors, pour nous, du coup, on n'est pas trop touchés par les incendies, mais disons que il venait à y avoir un incendie, vu que nos packages ne sont pas du tout utilisés par les troupeaux et tendus et nettoyés. S'il y avait un incendie, ça pourrait, avec le réchauffement climatique, ça pourrait être ravageur, quoi, les incendies. Donc, c'est sûr qu'on a dans le village voisin de Fréchède, on avait un troupeau de brebis qui nettoyait toutes les forêts, tous les bosquets. Et c'est sûr que ça pouvait aider à limiter les risques d'incendie.
3: Je continue mes questions. Pensez-vous que les habitants perçoivent suffisamment les services rendus par les éleveurs pastoraux ? Est-ce qu'on prend conscience de ça dans le village ?
1: Oui, autour d'ailleurs.
4: Je ne sais pas. En tout cas, ce que l'on voit, c'est que depuis, alors je ne sais pas si c'est depuis le passage de la transhumance à Estampur, mais en tout cas, on voit que des troupeaux de brebis se mettent en place tout autour, que ce soit des petits troupeaux comme des grands. Et on voit de plus en plus le modèle de l'éleveur, Pierre Pujos, là, qui est reproduit parce qu'on... Dans les villages voisins, on voit des animaux toujours à l'herbe qui tournent autour du village et qui ne sont pas abrités.
3: Alors, on l'a un peu évoqué tout à l'heure, mais on peut peut-être détailler. La transhumance crée-t-elle du lien social dans votre commune ? Et je continue, quels bénéfices culturels ou touristiques apporte ce genre d'événement pour vous ?
4: Oui, pour nous, ça crée vraiment un lien. C'est devenu, comme je vous disais tout à l'heure, un événement. Et les gens me posent la question, que ce soit les voisins, les communes voisines, à quel moment ils vont passer pour venir et partager des moments festifs et conviviaux et de partage et d'échange de moyens de production, de discussion autour de la production de brebis. Et son modèle de production et le modèle de production.
3: Ou tout simplement ça déclenche des rencontres, on échange, on parle, ça.
4: Exactement,
3: c'est important aussi.
4: On échange, on parle, c'est toujours enrichissant. Et la transhumance proprement dit, quand on marche aux côtés des troupeaux, on a une vision différente, on parle, on discute de tout, de rien, et toutes les personnes se mélangent et on est tous habillés un peu de la même façon, sans costume, sans rien. Et des fois, on se retrouve avec des gens importants à côté de nous, sans le savoir. Et bon, et on est tous à la même enseigne. On marche et on discute. Et ça crée beaucoup de liens.
3: Vous, Stéphanie, vous le faites à la transhumance ? Vous suivez les troupeaux ?
4: Oui, je le suis. Je fais en général 4 ou 5 étapes à partir de Mielan. Et après, là, donc, je fais forcément Mielan-Estampur, Estampur-Antin. Et là, je vais faire dimanche prochain et la montée à Ardengos aussi.
3: Je rajoute des questions, mais même avant d'être maire, vous étiez attirée par la transhumance ? C'est quelque chose qui vous questionnait peut-être, hein ?
4: Alors, pas du tout.
3: Non.
4: Comme on était loin de la montagne, parce qu'on n'est pas en montagne, il est très rare de voir passer des troupeaux sur nos communes. Donc quand ils nous ont contactés pour dire « Est-ce que vous nous accueillez ?» Bien sûr qu'on les a accueillis avec plaisir. Et depuis, ça ne cesse de grandir et c'est très bien comme ça. Et ça crée une dynamique, vraiment.
3: Ouais.
4: Et après, jusque-là, non. Depuis leur rencontre, on participe, mais jusque-là, je ne faisais pas. Pas que ça ne m'intéressait pas, mais c'est qu'on était trop loin des montagnes.
3: Et on rencontre de belles personnes en faisant la transhumance.
4: Ah oui. Et toujours des différentes, c'est ça.
3: Oui, c'est ça, oui.
4: On rencontre des habitués, mais on rencontre aussi toujours de nouvelles personnes. Et plus ça va, et plus ça grandit, et plus on côtoie du monde, et on les rencontre, et toujours avec grand plaisir.
3: Et ça, c'est enrichissant, évidemment.
4: Oui, très bien.
3: Comment la commune accompagne-t-elle cette tradition vivante ? Alors, il y a le jour J, évidemment, de l'accueil, mais il faut peut-être préparer des choses en amont, il faut peut-être communiquer, je ne sais pas.
4: Ah oui, je communique, je fais passer des petits mots aux villageois en disant qu'ils arrivent à telle heure, ceux qui veulent marcher, il faut se préparer, covoiturer. On s'y prépare au moins 15 jours, une semaine à l'avance. Il faut préparer la communication au niveau de l'Office du tourisme. Après, il y a beaucoup de gens, mais il faut aussi limiter les inscriptions parce que d'avoir trop de monde, trop, je pense qu'elle dira la même chose à Fabienne.
3: C'est difficile à gérer.
4: Oui, c'est trop difficile à gérer.
3: Donc vous limitez au niveau du nombre. Vous faites partie de quelle communauté de communes ? Je ne vous ai pas posé la question.
4: La communauté de communes de Trier et du Manioac.
3: Et vous communiquez à ce niveau-là, de ces collectivités-là ?
4: Oui, oui. Ben là, tous les maires de la communauté de communes étaient invités mardi soir. Alors, bon, forcément, il y en a certains qui ne sont pas venus, mais d'autres étaient là et avec plaisir. Donc, ça fait toujours plaisir de les inviter et de voir qu'ils sont présents et que ça les intéresse aussi.
3: Fabienne, s'il y a des questions que tu veux rajouter, moi, je peux transmettre.
2: Oui, non, mais j'entends de loin, mais j'entends... Merci Stéphanie pour tout ce que tu dis, déjà. Ça reflète bien ce qui se passe.
4: Les villages veulent absolument... prendre le troupeau en main et partir sur une étape, sur deux étapes, ouais. voire plusieurs. Mmh. Et ils veulent participer, ils se mettent en avant et c'est eux qui mènent le troupeau même.
3: Bah, c'est chouette.
4: Donc,
3: ça.
4: Ils ont entre 10, 15 ans, mais ils veulent être présents au moins sur une étape ou deux.
3: Ah, la transmission, c'est important aussi, Fabienne, de le dire.
2: C'est même essentiel. C'est une question. C'est la dernière question.
1: C'est la dernière question. Elle répond avant les questions. Qu'est-ce que tu veux que je te dise? Stéphanie, quels sont les principaux défis pour maintenir le pastoralisme dans votre territoire en tant que maire et en tant qu'agricultrice? Vous êtes bien placée pour répondre à cette question.
4: Oui, alors les principaux... alors il faudrait que les élevages reviennent. Sur nos communes, avant on en avait 6 ou 7 qui faisaient des bovins laitiers allaitants, et maintenant on n'a plus que 2 qui sont en pluriactivité, quoi. Mmh. Ils ont un petit troupeau et après ils font autre chose à côté, et pour maintenir cela ça va être difficile parce que l'élevage est en déclin, on va dire. Ça n'attire plus parce que les revenus ne sont pas suffisants.
3: Est-ce que au niveau du village, vous avez une politique peut-être pour attirer des gens? On parle beaucoup de reconversion souvent. Est-ce qu'il y a des possibilités sur votre village de s'installer?
4: Non. Enfin, il y en aurait parce qu'il y a beaucoup de terrains qui sont à vendre et où il n'y a pas preneur, quoi. C'est ça, l'agriculture est en déclin et il va falloir peut-être avoir une politique différente par rapport à nos agriculteurs.
3: Ça, c'est une politique au niveau national que vous parlez. Enfin, c'est ouais. d'un point de vue.

0: et au travers de ces explications de l'éleveur, de Pierre Pujos, ça peut éveiller des mentalités et faire réfléchir à autre chose, à rétro, comment il l'avait dit, le berger. Rétro-innover.
1: Rétro-innover, c'est pas mal.
0: Voilà. On avait trouvé le terme pas mal et ouais. Le mot est bien choisi.
1: C'est parlant en tout cas. La dernière question, quel message souhaiteriez-vous transmettre aux jeunes générations, on l'a un peu évoqué, hein, sur l'importance du pastoralisme et de la biodiversité? Et est-ce que c'est un travail que vous faites, peut-être pas au quotidien, mais assez régulièrement?
0: Mais au quotidien, c'est différent. Nous, c'est difficile. Nous, on a peu de jeunes qui sont dans nos communes. Alors, j'en ai trois. Moi, j'ai trois garçons, mais qui n'ont pas choisi l'agriculture. Mais il va falloir que, oui, les jeunes générations se remettent à penser autrement et à revenir peut-être aux traditions anciennes. Mmh. Et on y vient même au niveau... j'ai eu une réflexion, une réunion avec la Maison de la Nature depuis Darieux, qui mène des projets pour remettre des haies oui. autour des champs, alors qu'on les a toutes enlevées. Et là, elles sont subventionnées pour replanter des
1: haies. Avec l'association Arbres et Paysages.
0: Voilà, ouais. Exactement. Mmh. Et donc, du coup, peut-être une réflexion au niveau communal, de voir si on peut le porter... au niveau de la commune, trouver les propriétaires et le financer au travers de notre commune.
1: L'implantation des haies, c'est primordial, essentiel pour la biodiversité.
0: Hein. Pour la biodiversité, pour garder l'eau aussi. Dans le terrain, pour éviter
1: l'érosion.
0: L'érosion des sols, exactement, j'avais perdu. L'érosion des sols, et donc c'est tout récent, hein, c'était il y a une semaine ou deux, et j'ai déjà contacté des propriétaires qui semblent intéressés et qui étaient déjà dans cette démarche. Donc c'est pas mal.
1: On a l'habitude de travailler avec la Maison de la Nature depuis Darieux, ah oui. depuis des années, oui. Ouais.
0: D'accord.
1: On échange régulièrement avec eux. Dans votre comité des communes, ben sur ce territoire-là, il doit y avoir quand même des écoles, peut-être collèges. Oui. Est-ce que vous essayez de communiquer à ce niveau-là, vers les plus jeunes?
0: Alors, la Maison de la Nature, j'étais jusque-là à la communauté de communes, donc suppléante sur les écoles. Donc, ils sont déjà en lien avec la Maison de la Nature.
1: D'accord.
0: Et dans la réflexion. Je sais que l'école de Castelnau était déjà à monter un projet de biodiversité avec une prairie naturelle sans coupure, sans taille, pour voir qu'est-ce qui a mené l'herbe non coupée, toute la biodiversité qui était amenée par rapport à cette plantation. Mmh. Et après, régulièrement, ils ont des actions avec la Maison de la Nature, justement.
1: Oui, c'est un bon partenaire, la Maison de la Nature.
0: Oui.
1: Fabienne, tu voudrais peut-être poser une dernière question, enfin, que je transmettrai à Stéphanie?
2: Non, je voulais la remercier surtout.
1: Oui, on la remercie, évidemment qu'on la remercie
2: non,
1: beaucoup.
2: Je voulais la remercier par rapport à... Non, ce qui était intéressant, c'est le fait de découvrir en fait ça et d'adhérer annuellement. Donc ça, c'est, je pense, c'est la plus belle récompense parce que effectivement, quand on est en montagne, on a l'impression que, enfin, tout le monde sait ce que c'est la transhumance parce qu'on l'associe tout de suite à la montagne. Là, on est sur la transhumance horizontale, puisque je rappelle qu'il y a tous ces types de transhumance, et c'est quelque chose finalement auquel ils n'avaient pas forcément pensé dans le développement. Donc, on est content de voir que Stéphanie en fait la promotion et que ça sera peut-être un axe de développement futur pour d'autres projets.
1: Donc, on remercie énormément Stéphanie de sa présence aujourd'hui sur Radio Coteau et de sa participation annuelle à la transhumance.
0: Merci beaucoup. Merci à vous.
1: Est-ce que vous souhaiteriez nous donner un mot de conclusion, une phrase, un petit message peut-être à faire passer sur les ondes?
0: Faites la transhumance, profitez-en et échangez beaucoup, c'est un lien important et on crée des liens et avec Pierre et Fabienne maintenant on est devenus des amis, on se côtoie à l'année et c'est très enrichissant.
1: Mais vous avez bien raison, à très bientôt.
0: Merci.
1: Merci à vous. Merci beaucoup. Au revoir. Merci. Au revoir.

0: Alors, Fabienne, je suis quand même désolé parce que tu ne pouvais pas entendre.
1: Oui,
0: si tu l'entendais un petit peu, mais elle n'entendait pas ce que tu disais. Ouais. Il va falloir que je rectifie ce petit problème technique. En tout cas, c'était très intéressant d'avoir le témoignage d'un maire d'un village qui participe à cette transhumance. Ça se perd ou ils sont fidèles quand même, les gens qui participent, Fabienne?
1: Non. Alors, les gens qui participent sont fidèles puisqu'ils reviennent. C'est un peu le même groupe qui revient chaque année. Cette année, on a encore des Québécois, hein, jeunes retraités qui viennent suivre et qui non seulement suivent, mais en fait, ils viennent pour vraiment aider, quoi. C'est-à-dire qu'ils veulent pas juste suivre la transhumance comme ça. Mais ce qui est important, c'est vraiment d'arriver à convaincre des personnes qui à la base savaient pas trop ce que c'était, ou alors qui en avaient une image un peu tronquée de ces fêtes pastorales qui peuvent être juste une fête à un moment donné. Mmh. On est vraiment sur une marche pendant 3 semaines. Et effectivement, au départ, les gens viennent de manière façon curieux, donc de voir comment ça se passe. Ils viennent sur une étape, voire 2 étapes. Et puis, d'une année sur l'autre, ils viennent plus longtemps. Même moi, j'avais commencé par faire 5 étapes la première année, et puis après, ainsi de suite. Et là, je vais en être à 13 sur 15. Je vais en louper 2 quand même. Donc peut-être que l'année prochaine je la ferai entièrement, mais et Stéphanie, effectivement, certainement qu'on se voit demain matin puisqu'on a rendez-vous à 8h30 à Antin pour pouvoir avancer. Mmh. Et à chaque fois c'est un peu la découverte. Alors il n'y a pas trop de communication parce que on souhaite pas, en tout cas le berger qui s'occupe vraiment du troupeau souhaite pas qu'il y ait beaucoup de monde non plus
0: pour nous l'a expliqué,
1: pour avoir
0: ça,
1: le
0: ouais.
1: temps d'échanger. Mmh. Voilà, parce que sinon c'est un peu compliqué. Je vois quand il y a des transhumances un peu trop fréquentées, les gens restent un peu frustrés parce qu'ils n'arrivent pas à trop voir ce qui se passe ni à échanger. Donc là, c'est plutôt. Et puis l'enjeu pour l'éleveur, en tout cas, c'est de montrer, déjà de conduire le troupeau en bon état jusqu'au bout, jusqu'à l'estive, puisqu'il restera ensuite 4 mois le troupeau là-bas. Et pour moi, l'enjeu de tout ça, c'est de démontrer que la transhumance à pied sur des longues distances est possible. Et elle correspond vraiment à cette transhumance qui crée de la biodiversité ou qui la favorise et qui la maintient. Voilà, donc ça c'est un enjeu aussi de démontrer en tout cas que si ça a été inscrit au patrimoine de l'UNESCO, c'est parce que parce qu'on continue à le faire. C'est un patrimoine bien vivant qui traverse des territoires vivants qui sont heureux de voir ces troupeaux passer et les gens qui les accompagnent.
0: Il y a déjà eu quelques journées de transhumance. Qu'est-ce que tu pourrais nous dire là-dessus si on devait faire un petit bilan de ces premières semaines, non ?
1: Alors, donc là, j'ai déjà fait 8 étapes.
0: 8 étapes, oui.
1: Donc à peu près, 60 ou 70 kilomètres dans les pattes. Alors c'est pas beaucoup, hein. On marche, ça a pas l'air comme ça parce qu'on marche entre 10 et 12 kilomètres par jour, par matin. Hein.
0: Ouais, ouais. Mais c'est pas mal quand même.
1: À peu près vers midi. Mais en fait c'est sur la durée. En fait on marche 3 jours et puis il y a un arrêt d'une journée. Donc aujourd'hui j'en ai profité évidemment pour aller travailler aussi puisque je fais les deux en même temps. Et donc ça reste toujours. C'est à chaque fois unique comme moment, même si finalement les étapes sont toujours les mêmes. Il y a des gens qui nous disent vous faites toujours le même circuit. On est obligé de faire le même circuit parce que on sait où on s'arrête, que ce soit chez des particuliers, que ce soit dans une commune comme à Estampure ou communauté de communes ou autre, en fait, ou agriculteur. En fait, chaque année, les personnes sont rappelées, puis chaque année, ils sont très contents de pouvoir nous recevoir. Par contre, ce que j'ai remarqué par rapport aux autres années, puisqu'on parle de biodiversité et d'embroussaillement, justement, c'est que clairement, il y a beaucoup de plus en plus de friches. Mmh. En fait, quand on est à pied, on se rend compte du paysage. Et moi qui prends des photos d'une année sur l'autre, j'ai du coup presque à chaque point, on voit déjà, il y a 15 jours d'avance en termes de végétation par rapport à l'année dernière. Donc il y a des prés qui ont l'air où on a l'impression qu'il y a beaucoup d'herbe, mais finalement pour l'animal il n'y a pas tant d'herbe à manger, puisque en fait il y a beaucoup de choses qui sont déjà en épi et ça ils ne le mangent pas forcément, les brebis. Mmh. Et donc ça ne veut pas dire qu'il y a beaucoup à manger. Et puis en plus c'est vraiment cet embroussaillement où j'étais très très étonnée, parce qu'il y a plein d'endroits où il pourrait y avoir de l'herbe et du pâturage, il n'y a pas d'animaux, on voit beaucoup de vaches au passage, on voit très peu de brebis pour l'instant, on en verra plus en allant vers la montagne, mais vraiment c'est ce côté embroussaillement qui m'a le plus choqué cette année, quoi.
0: Voilà. Et Stéphanie nous l'a bien précisé, il n'a plus d'éleveurs sur son territoire, enfin sur son village, hein.
1: On voit vraiment la désertification rurale, ça m'inquiète un peu, mais je reste positif et je vais d'ailleurs participer au mois d'août à la COP17 en Mongolie sur la désertification avec tous les pays. Ouais. Et je vais en profiter pour faire remonter aussi ce qui se passe sur nos territoires. Et, tous les pays sont concernés et la France aussi.
0: Alors on peut déjà alerter nos auditrices et nos auditeurs que normalement on pourra faire un petit interview en direct de la Transhumance si on a une connexion, ouais. Si ça fonctionne, voilà. Jeudi vers midi, jeudi prochain.
1: Voilà, ouais. Donc c'est le, combien ce sera le
0: tu rajoutes 7 jours aujourd'hui.
1: Voilà, c'est ça. Ça sera le 13, jeudi 13, non 13. Ah non, jeudi 14. 14, vers midi, on pourra faire un live.
0: On essaiera d'avoir les gens sur place qui participent, que ce soit un éleveur ou pas.
1: Et s'il y en a même, pourquoi pas, s'il y en a qui ont des questions, peut-être qu'ils peuvent les envoyer par mail à l'avance.
0: Oui, à l'avance aussi, alors radio.coteau@orange.fr.
1: Voilà, donc on pourra y répondre si jamais il y en a qui ont envie. Et sinon, on se retrouve dans un mois pour la suite de notre tour des 12 mois de l'année, de cette année internationale. Et donc, ça serait le jeudi 4 juin. Mm-hmm. Voilà, 4 juin, 18h. Voilà, avec comme thème cette fois-ci l'utilisation durable, donc j'imagine des ressources, et restauration des pâturages, justement.
0: Oui, tu l'as évoqué là à l'instant.
1: Voilà.
0: Merci beaucoup, Fabienne.
1: Merci à tous, hein, et merci de l'intérêt porté à tous ces sujets-là.
0: Et un grand merci à Stéphanie Marie-Ernestine, maire d'Estampur, d'avoir participé à l'émission. À bientôt.
1: À bientôt, au revoir.
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1: Bonjour mesdames et messieurs, bienvenue sur les ondes de Radio Coteau 97.704.5. Je vous rappelle que vous pouvez nous entendre également sur le www.radiocoteau.com. Aujourd'hui, je vous propose une petite balade, c'est assez régulièrement qu'on y retourne, du côté de Lage en passant par Poucharamé. Et oui, on va à la rencontre de l'association 3PA, du tiers-lieu Bordanova et également de la Maison de la Terre. Et j'ai la chance d'avoir avec moi dans le studio, pour notre plus grand plaisir, Déborah Dutreil, qui est directrice adjointe de l'association. Bonjour Déborah.
2: Bonjour.
1: C'est pas la première fois qu'elle est ici. Et par contre, c'est une première pour Rachel Lacaze, qui est facilitatrice du tiers-lieu Bordanova. Bonjour et bienvenue Rachel.
2: Bonjour, merci beaucoup pour l'invitation.
1: D'ailleurs, c'est avec toi qu'on va commencer, puisque c'est la première fois qu'on t'entend sur les ondes de Radio Coteau. Est-ce que tu voudrais bien te présenter? Quel est ton parcours et depuis quand tu as intégré cette belle équipe de 3PA?
2: Eh bien, j'ai intégré 3PA il y a quelques mois maintenant, mais ça fait quand même moins d'une année. Donc, je suis arrivée en septembre pour prendre la suite de Antoine Kofaïsen, qui avait participé à créer ce tiers-lieu et à l'impulser. Et moi, initialement, je viens plutôt des réseaux de l'éducation à l'environnement, donc le Grain Occitanie, donc toujours dans l'éducation à l'environnement. Et j'avais envie de changer d'échelle et de découvrir un lieu, un territoire. Et ça m'a beaucoup plu tout de suite de travailler dans un tiers-lieu. Donc je suis très heureuse d'être arrivée à 3PA.
1: Tu n'es pas originaire de ce territoire-là ?
2: Si, mais plutôt vers Toulouse, et je suis partie quelques années et je suis revenue il y a 6 ans, et donc j'étais contente de travailler plus au niveau local, puisqu'avant j'étais dans un réseau régional.
1: Et tu as démarré en septembre, je crois.
2: C'est ça.
1: Si tu devais faire un premier petit bilan, qu'est-ce qu'il en sortirait?
2: Eh bien,
1: est-ce que tes attentes sont au rendez-vous?
2: Et tout à fait, en tout cas ça fourmille de projets et de choses à faire et à créer et d'initiatives, et en tout cas j'en apprends tous les jours. Et une des richesses qui était attendue mais qui moi me plaît au quotidien, c'est de travailler avec des gens qui font tout le temps, des artisans, les jeunes qu'on croise tous les jours, et mes collègues qui ont des métiers très différents. J'aime beaucoup la diversité et c'est ça que j'étais venue chercher.
1: Alors, vous êtes ici, je ne l'ai pas précisé encore, pour un événement, puisque vous organisez la première journée portes ouvertes de 3PA. Ça sera le samedi 6 juin. On détaillera, bien entendu, le programme tout à l'heure. Pour l'instant, Déborah, ce serait peut-être utile et nécessaire de rappeler un peu l'organisation de l'association 3PA. Alors, il y a évidemment l'école Être qui est née ici, enfin, le réseau est né à cet endroit, le tiers-lieu Bordanova, les chantiers d'insertion, la Maison de la Terre. Alors comment ça s'organise tout ça? Un petit rappel, Déborah, s'il te plaît.
3: Alors un petit rappel, oui, de tout ce qu'on y fait. Donc 3PA, en fait, c'est une association d'éducation et de formation à la transition écologique. Donc on aborde plusieurs sujets. Donc on a la culture, justement, avec la Maison de la Terre, donc avec un café culturel associatif qui est basé à Poucharamé, avec une programmation assez riche, hein, que ça va de exposition, concerts, aux conférences, projections. Et sur le lieu, donc, à La Hage, nous avons un chantier d'insertion. Donc, on accueille des personnes à partir de 18 ans sur des projets dans le bâtiment et dans la cuisine et autour du bois aussi. Nous avons donc le tiers-lieu, donc, voilà, avec toutes les personnes qui gravitent autour. Donc, c'est assez riche. Nous avons donc l'école, l'école Être, qui est donc l'école pilote, qui a été créée en 2017, où on accueille en fait des jeunes qui sont sans emploi, qui ne trouvent pas leur place dans le système scolaire classique, et on leur propose en fait des formations gratuites autour des métiers de la transition écologique, parce que voilà, pour leur montrer qu'il y a plein de métiers qui existent dans ce domaine-là, et c'est surtout des métiers qui sont que manuels, donc c'est que de la pratique justement, donc c'est beaucoup, enfin voilà, la théorie passe par là. Voilà. Qu'est-ce que j'ai oublié d'autre ? Parce qu'il y a tellement de choses en fait à 3PA à chaque fois.
1: Il y a la cantine solidaire.
3: Et la cantine, ben, ça c'est la base en fait. C'est ce qui nous relie tous et toutes. Donc il y a quelques années, on a créé, quand on s'est installé sur ce lieu-là, en fait, on a créé une cantine, donc CROC, qui veut dire cantine rurale originale de qualité unique et écologique, rien que ça. En fait, c'est surtout une cantine qui est alimentée que d'aliments bio que l'on récupère auprès d'épiceries, donc sous bio, biocoop, et aussi des maraîchers avec qui on travaille aux alentours. Donc on travaille principalement avec ça. Et ces repas sont préparés du mardi au vendredi par une équipe, donc par un cuisinier, Rodrigo, et par des personnes en insertion. Et donc c'est vraiment surtout pour proposer en fait un repas sain, de qualité, pour justement sensibiliser à l'anti-gaspi, et surtout proposer un repas en fait à bas coût, justement pour nos stagiaires. C'était vraiment la priorité, parce qu'on sait qu'ils n'ont pas tous en fait les moyens de s'offrir un repas justement de qualité.
1: Quelle est l'origine de l'installation là ? Tu avais dû nous en parler la dernière fois. C'est parce qu'il y avait des bâtiments qui étaient adaptables, c'est ça ou...
3: Alors c'est ça, en fait, à la base on était installé à Poucharamé. Et puis quand on a créé l'école, on s'est rendu compte voilà, qu'on était un petit peu à l'étroit dans nos bâtiments. Donc on a eu l'opportunité en fait de ce lieu là où on est actuellement à l'AJ, qui appartenait en fait à l'AJH, donc qui est l'association des jeunes handicapés, qui ont leur siège social juste à côté. Et ils avaient des bâtiments qui étaient abandonnés depuis de nombreuses années, donc il y a 3000 m² de bâtiments, il y a une dizaine d'hectares. Et donc nous, on est arrivés en 2017-2018, on a commencé à réhabiliter. Et c'est surtout que ce bâtiment nous sert en fait de support de formation.
1: Oui.
3: Donc on le rénove un peu petit à petit, et c'est rénové par,
1: par nos stagiaires,
3: ouais, et nos salariés en insertion.
1: Voilà. Ah, ça c'est extraordinaire. Ouais. Je reviens à la cantine rurale. Oui, c'est ça qu'on dit. Oui, cantine rurale, CROC.
3: CROC.
1: Vous n'avez pas développé un jardin sur place ?
3: Alors, on a un petit jardin, oui, mais il va servir de support de formation. Donc, ouais, en fait, des fois, il va être utilisé par les stagiaires, mais ça dépend vraiment des formations que l'on a.
1: Alors, quel type de formation ? Tiens, si on prend l'exemple actuel, vous avez des groupes, là, maintenant ?
3: Oui, on a deux groupes actuellement. Donc, on a deux formations. On a le parcours découverte, qui est un parcours qui ne dépasse pas 3 semaines. Le parcours que l'on a, c'est qu'une semaine. Donc, c'est vraiment de la remobilisation. C'est vraiment pour des jeunes en fait qui ont besoin de retrouver du sens en fait, vraiment de voilà du sens pour se lever rien que ça en fait le matin. Voilà, donc là aujourd'hui on est parti, ils partaient en balade à vélo.
1: Ah ouais.
3: Voilà, une découverte pour eux. Et après, on a une deuxième formation qui est une formation plus longue qui dure 3 mois, qui est le parcours professionnalisant. Donc là, pareil, en fait, ils vont aborder toutes les thématiques autour des métiers de la transition écologique, que ça soit le maraîchage bio, que ça soit la cuisine aussi, l'éco-construction, enfin voilà, toutes ces thématiques-là. Mais voilà, avec des projets un peu plus concrets, et surtout, ils ont 2 semaines de stage. Et souvent, en fait, ils s'occupent de projets, de commandes en fait, de particuliers ou de communes, par exemple.
1: 2 semaines de stage en entreprise, à l'extérieur,
3: en entreprise. Oui, ouais, à l'extérieur, tout à fait.
1: Qui sont les professeurs ou les formateurs ou formatrices ou...
3: Alors, c'est des encadrants.
1: Ouais.
3: C'est des encadrants qui ont tous des parcours et toutes des parcours assez variés, mais vraiment une passion commune, en fait, vraiment transmettre tout ça et de la sensibilisation, vraiment. Donc, c'est pas des professeurs classiques, on va dire.
1: Ouais, ouais, ouais. Puisqu'on parle des encadrants, on peut peut-être présenter l'équipe générale qui fait tourner tout ça. Vous êtes nombreux ?
3: Alors, on est actuellement 20 salariés permanents.
1: Ouais.
3: Et après, on a 11 personnes, enfin salariés en insertion, ouais, actuellement. Mm-hmm. Donc voilà, on commence à être...
1: C'est quand même une grosse structure.
3: Oui, hein. Oui, oui, ouais, ça commence à être une grosse structure. Plus après, tous les élèves, les stagiaires qui sont là, tous les bordanoviens qui sont les locataires du tiers-lieu. Donc oui, oui, on est... ça bouge pas mal à cet assaut.
1: Ces élèves, ils ont quel âge à peu près ?
3: Alors, c'est du 16-25 ans.
1: Ouais.
3: Et on va jusqu'à 30 ans pour les personnes en situation de handicap.
1: Ouais.
3: Mais c'est vraiment un public que l'on vise parce que voilà, l'école, elle est obligatoire jusqu'à la fin du collège. Et après, ben, justement, ces élèves-là, ces jeunes, en fait, ben, des fois, ils se retrouvent sans rien. Donc, ouais, c'est pour ça qu'on essaye justement de les rattraper, de leur offrir et de leur montrer en fait, qu'il y a des choses qui existent autres que ce qu'on leur propose dans une école classique.
1: Et ce sont des jeunes qui viennent localement, enfin, au niveau régional, ou ils peuvent venir de loin ?
3: Ça arrive, on a eu des jeunes qui viennent de loin. On a des jeunes qui, des fois, font 2 heures de route matin et soir, en fait, pour venir à l'association. Voilà, on en a quand même quelques jeunes qui sont très motivés. Enfin, ils sont tous très motivés, hein, mais après, ça reste du local quand même, mm-hmm. parce qu'on est un tout petit village. Et justement, pour venir jusqu'à chez nous, on a mis en place, en fait, une navette avec un prestataire privé, parce qu'il n'y a malheureusement pas de ligne qui amène jusqu'à l'âge. Donc, voilà, nous, on va les chercher... pas nous, mais notre prestataire va les chercher à la gare de Muret le matin et le soir les ramène, justement pour faciliter cette mobilité.
1: Vous n'avez jamais eu dans l'idée de développer un dortoir, enfin je sais pas, qui puisse être resté en pension.
3: Si, on nous le demande souvent, hein, c'est sûr que ça faciliterait beaucoup, mais bon là c'est pas encore dans nos projets, les bâtiments sont pas tous rénovés. Il y a du travail encore, il y a du potentiel, comme on dit. Voilà.
1: C'est une structure qui évolue au fur et à mesure des années, en fait, c'est ça ?
3: C'est ça. Ouais,
1: petit à petit ?
3: Oui, oui. C'est pour ça qu'il faut venir régulièrement nous voir pour voir, en fait,
1: où ça en est. C'est pour ça que c'est bien de vous recevoir régulièrement ici sur Radio Coteau aussi, parce qu'il y a toujours des choses. D'ailleurs, il y a une chose nouvelle, les visites commentées, vous avez changé de date, non ?
3: Oui, cette année, en fait, on a voulu innover. On propose donc les visites commentées, toujours, hein, mais elles sont tous les 11 du mois à 11h, parce que si les personnes en fait souhaitent rester et partager un peu plus avec nous, il y a la possibilité de venir manger en fait à Croque, justement. Quand les visites du 11 tombent entre le mardi et le vendredi, les gens peuvent profiter du repas avec nous. Voilà, donc la visite commentée, c'est vraiment une visite générale, enfin vraiment du lieu. Donc c'est 1h30 de déambulation pour comprendre nos projets, pour aller à la rencontre des acteurs et actrices du lieu. Donc voilà, et partager un repas.
1: Qui c'est qui vient ces visites commentées ? Ce sont des futurs jeunes qui viendraient faire les formations, des familles, des curieux.
3: Ouais, c'est très varié en fait au niveau public. On est assez étonné en fait à chaque fois. Mais c'est des curieux, c'est des familles, c'est des d'amis en fait, qui incitent leurs amis à venir. On a vraiment tout public. On a aussi des structures avec qui on travaille, enfin ou des futures structures partenaires en fait qui viennent découvrir le lieu et qu'on a entendu parler. Donc c'est très varié en fait au niveau du public qu'on reçoit.
1: Oui, bien, tout au long de ces années, vous avez dû développer de nombreux partenariats, je suppose. Vous devez travailler énormément en réseau.
3: Oui, puis après c'est très important de travailler en réseau et de soutenir tous et toutes ensemble. Oui.
1: Puisqu'on parle de réseau, il y a combien d'écoles en France qui se sont ouvertes ?
3: Alors, j'ai pas le nombre exact, mais je pense qu'on est environ à 35 écoles en France. Et même en Guadeloupe, en Réunion, je ne sais plus.
1: Même Outre-mer,
3: qui sont en train de se développer. Donc ce qui se passe, c'est qu'il y a une autre association qui s'appelle le Réseau Être, qui s'occupe des porteurs de projets et qui ont lancé en fait depuis 2-3 ans maintenant des incubations. Donc ils font la sélection en fait de 10 projets, ils les accompagnent pendant plusieurs mois et à la fin, c'est validé pour eux ou pas en fait. Mais ça se développe comme ça maintenant.
1: J'avais reçu l'équipe de Mauvezin qui ont créé ça il y a 2 ans, je crois. Oui. Ils existent toujours. Hein.
3: Oui,
1: ça fonctionne bien.
3: Oui.
1: Ouais. Et là, je crois qu'il y en a une qui s'ouvre prochainement ou qui vient d'être ouverte ou pas.
3: Alors, j'ai pas toutes les dates. J'ai pas toutes les infos à ce sujet-là, mais c'est vrai que j'invite les gens vraiment à aller voir sur le site et sur les réseaux sociaux parce que le réseau communique beaucoup sur les nouvelles écoles. Oui. Et alors, surtout, elles ont toutes leurs thématiques différentes. Hein,
1: sur les formations.
3: Sur les formations. Ouais. Nous, on est plutôt vraiment axé sur l'éco-construction, revalorisation du bois, mais toutes les écoles ont vraiment leur thématique, leur affinité en fait chacune.
1: Mais ce qui vous rapproche, c'est la transition écologique ou pas
3: tout
1: du tout ?
3: Tout à fait.
1: Oui, c'est ça. Ouais.
3: Après, c'est vraiment les mêmes valeurs en tout cas.
1: Est-ce que justement, on parle souvent de transition écologique, souvent on questionne nos politiques à ce niveau-là. Est-ce que ça se développe ? Est-ce que les métiers se développent ? Est-ce qu'il y a des ouvertures justement pour ces jeunes apprenants ? Qui veut en parler ? Rachel, peut-être ?
2: Ça va beaucoup dépendre des profils en fait et de leur envie parce qu'on va leur permettre de découvrir à la fois de l'éco-construction, à la fois du bois ou du jardinage ou de la mobilité douce ou aussi l'éducation, la sensibilisation à l'environnement. Mais tous ne vont pas nécessairement partir dans ces métiers-là. Mais dans les enquêtes qu'on fait suite aux jeunes qui ont été accueillis chez nous, dans leur parcours par la suite, quand ils sont rappelés 6 mois après, 1 an après, il y a à peu près 80% des jeunes qui ont une sortie dites positives, c'est comme ça qu'on appelle ça dans les milieux de l'insertion, de la remobilisation. Donc ils vont soit reprendre une formation, parfois très variée, soit trouver un emploi ou un apprentissage ou un stage. mais ça peut être des options très variées. Des fois, en fait, ça va être des métiers très alimentaires pendant un an ou deux pour, parce qu'ils ont été relancés et donc pour affiner un petit peu plus leur projet et repartir en études plus tard. C'est ce qui arrive à une des jeunes ou des fois d'autres qui vont tout de suite partir travailler dans la charpente. Ou d'autres qui vont faire tout un parcours entier à 3PA, on appelle ça, ouais. Qui vont faire le parcours suivant, ou qui vont passer en service civique, ou qui vont devenir bénévoles, ou parfois salariés, encadrants, revenir des années après pour s'installer chez nous. On a une des jeunes, par exemple, qui s'est installée, mais tout de suite après un parcours, pour essayer pendant un an de développer son activité de tourneuse sur bois. Donc c'est très
1: varié. Et vous accompagnez justement ces jeunes-là qui créent ?
2: Mais nous, on les accompagne en leur offrant un support, c'est-à-dire un lieu avec des coûts très modérés. Et c'est l'environnement qui est accompagnateur. On va les orienter vers, par exemple, la ruche ou d'autres organismes qui, eux... En fait, il y a déjà... C'est ce qu'on disait, on travaille en réseau et il y a beaucoup d'associations qui font cet accompagnement de jeunes entrepreneurs. Nous, on offre un local et l'écosystème avec... Mais toujours cette cantine, croque d'autres entrepreneurs qui sont à différents stades de développement. Et donc nous, et puis qui vont être, ces jeunes-là vont encore être en contact avec l'équipe qu'ils ont connue et qui, des fois, c'est beaucoup la confiance en soi, l'estime qu'on vient travailler dans ces formations-là. Et c'est un peu un tremplin de rester dans un environnement connu pour lancer une activité ou démarrer.
1: Ces parcours-là, c'est motivant pour l'équipe aussi, quand vous voyez ça. Oui.
3: C'est surtout très motivant quand on reçoit en fait des jeunes qui vont être complètement démobilisés, en fait, vraiment, ou assez introvertis, ou pas trop intéressés par la transition écologique. Et en fait, on voit en fait l'évolution qui se passe. Et puis surtout, comme c'est des petits groupes, parce qu'on fait en sorte qu'on ne dépasse pas en fait les 10 stagiaires, donc c'est entre 8 et 10 stagiaires, donc un accompagnement en fait qui est beaucoup plus personnalisé. On prend le temps avec eux, il y a un conseil d'insertion professionnelle qui les accompagne aussi. On voit le changement. Et ça, c'est ça qui est très valorisant en fait pour les encadrants, pour l'équipe. On voit des résultats. Même si, voilà, comme disait Rachel, ils ne vont pas reprendre, ils vont pas trouver un travail directement ou reprendre des études. Mais on sait, voilà, qu'on a planté des petites graines en fait et qu'il y a des changements qui se font. Et puis je me dis que même s'ils prennent un travail alimentaire ou un travail qui n'a rien à voir dans la transition écologique, enfin pour moi, je pense vraiment que inconsciemment en fait, ils vont inculquer des choses ou qu'ils vont donner en fait des petits tips en fait, oui, des petites choses en fait à l'entreprise en fait. Vraiment. Ouais.
1: Et puis ça reste dans un coin de leur tête. Après, ils peuvent rebondir justement dans ces métiers-là.
3: C'est ça, tout à fait.
1: C'est comme une grande famille, tu dirais. Ça crée des liens quand même forts, non ?
3: Oui, je pense. Et puis, on le voit de toute façon. C'est, on nous le dit souvent, en fait, 3PA, c'est comme en fait une bulle qui rassure. Et c'est pour ça qu'on a des stagiaires qui vont faire la première formation, la deuxième, qui vont continuer et essayer de rester au maximum. Après, nous, notre but, c'est aussi de leur montrer, il faut aller voir aussi ailleurs, il y a la vie réelle et tout ça, mais on est dans une bulle où on accueille, nous, tout le monde. De tout horizon.
1: Mais c'est une bulle où il y a beaucoup de choses aussi. Oui, c'est riche quand même.
3: C'est très riche.
1: Donc ils peuvent apprendre énormément.
3: Oui, complètement. Et puis comme disait Rachel, en fait, on a tous et toutes en fait des parcours très variés, des expériences très variées. Donc c'est ça qui fait la richesse vraiment de l'association.

0: croises dans ce tiers-lieu ?
1: Eh bien, plein de personnes. Des fois, certains jours, on peut être 50 sur le site. C'est comme un mini-village d'artisans, puisqu'on est une trentaine de l'équipe salariée 3PA, 16 jeunes, et parfois entre 15 à 20 locataires, hébergés, bordanoviens, structures, entrepreneurs. C'est ce que je disais, des personnes qui peuvent être à différents stades de la création d'entreprise. Donc, sur le site, ouais. Il y a la brasserie Court-Circuit qui, elle, est installée depuis 5 ans, que vous pouvez sûrement croiser dans les festivals, dans certains bars, dans les biocopes. On vous recommande. Ils vont sortir de nouveaux produits en plus très bientôt.
0: Tu aurais dû m'amener un échantillon.
1: Il y a aussi l'atelier entre nœuds. Donc, c'est une artisane architecte qui travaille le bambou, quelqu'un qui fait de la gravure laser, une tourneuse sur bois. On a un fournil partagé qui vient d'ouvrir. Donc, pour l'instant, il y a un seul paysan boulanger.
0: Ouais.
1: Mais l'idée est que comme lui, il a besoin que de 4 jours de production et de boulange par mois, c'est de partager cet atelier, de mutualiser le matériel. On a un atelier de sérigraphie mutualisé qui va s'installer. Une partie de l'équipe du réseau des écoles Être qui s'est installée aussi sur le site pour être au sein d'une école. Et l'autre partie du réseau national est installée à Paris dans une autre école Être. C'était l'idée de rester installée dans des écoles pour ce réseau-là. On va avoir aussi 3 artistes qui travaillent, des artistes plasticiens et graffeurs qui sont installés dans toute une aile qu'on appelle l'aile des artistes et qui travaillent un peu leur projet artistique. Une école de musique, Barefoot Music, qui va justement faire un concert d'école pendant nos portes ouvertes.
0: L'école de musique existe depuis longtemps ?
2: Oui.
1: L'école de musique existe depuis presque 4-5 ans sur le site. On a des locataires très anciens, des locataires qui restent qu'un an ou deux, qui développent leur activité, ce qui s'était passé avec... une association qui faisait des vides maisons et qui, au bout d'un moment, l'activité se lançait tellement bien qu'il a fallu qu'elle trouve un autre lieu en termes de stockage, parce que c'est du vide-grenier de maison. Ça peut aussi, ça change. Il y a des locataires vraiment installés qui font partie du site et d'autres qui se lancent, qui testent et qui viennent apporter une richesse ponctuelle à un moment donné. Une herboriste aussi sur le site. Et au milieu de tout ça, il y a l'école, le chantier d'insertion, la ferme pédagogique et tout ça qui vient interagir tout le temps.
0: Il y a de la vie, quoi. C'est quoi la différence entre locataire et bordanovien, alors ?
1: Bordanovien, c'est tout le monde. C'est ce qu'on essaye de... C'est un peu l'idée du tiers-lieu. C'est que les bordanoviens, c'est toutes les personnes qui travaillent à Bordanova. Mm-hmm. Donc, autant des stagiaires que des locataires. Et les locataires, c'est que comme le lieu, le bailleur reste l'association 3PA. Mm-hmm. Mais on est en train de réfléchir à d'autres mots parce que même au sein de l'association et avec les personnes qui travaillent avec nous, locataire, ça nous plaît pas trop. Est-ce que c'est structure hébergée ? Est-ce que c'est les occupants, occupantes ? On essaye tout le temps de réfléchir aussi aux mots. Il y a beaucoup d'acronymes à Bordanova. Et à 3PA. Donc les Bordanoviens, c'est nous tous.
0: Ouais. Et chaque entrepreneur a son local, enfin, c'est tout ouvert, comment ça s'organise ?
1: Chacun a son local, ouais. C'est son activité professionnelle, donc avec ses clés, c'est des locaux qui peuvent être fermés aussi, parce que c'est de la production d'artisanat, des fois de petits bijoux ou d'autres choses, ça reste leur propre production. C'est le même fonctionnement qu'un locataire, c'est vraiment leur espace qui leur est loué, dédié. Mais qui peuvent être visités pendant des visites commentées ou qui sont tout le temps ouverts quand ils et elles sont sur place et qui peuvent interagir avec les jeunes ou l'ensemble de l'équipe.
0: C'est un atelier, mais ça peut faire boutique aussi ou pas du tout ?
1: Non, on ne développe pas trop le côté accueil, boutique sur site. Ça pourrait être à développer et c'est aussi pour ça qu'on fait les portes ouvertes. C'est pour ouvrir le site et que les gens viennent voir. Mais on n'est pas au stade de la boutique. Souvent, c'est des personnes qui vont soit démarcher ailleurs, soit faire des marchés. C'est souvent ce qui se passe.
0: Vous allez organiser peut-être des marchés sur place. Vous l'avez déjà fait peut-être, hein, non ?
2: Des marchés avec...
0: Avec les artisans, les artistes qui sont sur place, non ?
2: Non, on ne l'a jamais fait. Non, on ne l'a jamais fait, mais il faut voir justement avec les journées portes ouvertes comment ça prend et s'il y a un petit engouement par rapport à ça.
0: Alors, je précise, pour ceux qui ne le sauraient pas encore, on ne l'a pas dit, mais 3PA, ça veut dire penser, parler, partager et agir.
2: Tout à fait.
0: Voilà, c'est ça.
2: Tout un programme.
0: Voilà. On y est en plein.
2: Oui.
0: Est-ce qu'on a fait à peu près un tour d'horizon de tout ce qui se passe à 3PA et évidemment à la Maison de la Terre aussi, à Poucharamé ?
2: Oui, Maison de la Terre, bah, justement, ce soir, il y a un très beau concert, donc on conseille, qui se passe à la salle Angonia à Martre-Tolosa, donc voilà, donc un super partenariat. C'est le concert de Naïssam Jalal, qui est une flûtiste virtuose, vocaliste. Donc voilà, je conseille vraiment, je pense que ça va être un très très beau concert ce soir. Il y a toujours une très belle programmation.

0: à Maison de la Terre et des fois justement il y a des concerts hors les murs avec des super partenaires. Donc voilà, j'invite vraiment les gens à aller voir sur le site et regarder la belle programmation. En tout cas.
1: Ça se voit que Déborah a l'habitude de faire de la radio parce qu'on va écouter maintenant Aïssam Jalal. Merci Déborah.
0: Avec plaisir.

0: Superbe musique qui mélange jazz et sonorité orientale. Alors elle est extraordinaire parce qu'elle joue de la flûte et elle chante en même temps.
1: Oui,
0: c'est étonnant.
1: Ouais, ça va être très très beau ce soir le concert.
0: C'est où ?
1: À Martre, Toulousaine, à la salle Angonia.
0: Donc en partenariat avec la Maison de la Terre.
1: C'est ça, tout à fait.
0: Bon, une belle soirée en perspective. Nous sommes toujours avec Déborah Dutreil, directrice adjointe de l'association 3PA, et Rachel Lacaze, qui a intégré cette équipe en septembre, qui est facilitatrice du tiers-lieu, Bordanova. Et si vous voulez bien, mesdames, on va parler maintenant de l'événement qui se prépare prochainement, samedi 6 juin. C'est la première édition d'une journée portes ouvertes. Alors, qui c'est qui s'y lance ? Quel est le programme ? Comment ça va s'organiser ? Qu'est-ce qu'attend le public ? Il y a plein de choses, évidemment.
2: Mais comme disait Déborah, c'est un lieu où ça peut être un peu un refuge. C'est déjà un petit peu notre village et on s'est dit qu'on allait l'ouvrir et qu'il était temps un petit peu de faire une journée pour déjà faire ensemble. Donc mobiliser l'ensemble des 60-50 personnes qui peuvent travailler sur le site, cohabiter, explorer plein de métiers et de techniques différentes. Donc l'idée, c'est de proposer un peu tout ça, de venir découvrir tout ce qui s'y passe. Donc ça commence à partir de 14h et avec des stands pour venir découvrir l'association, des ateliers pour venir expérimenter, donc à destination par exemple aussi des enfants, donc des techniques autour du jardin, de l'éco-construction, du bois, qui sont un peu les activités du fer manuel un peu phare de notre lieu. Il y aura une friperie, des ventes de vélos de l'association Recobrada, qui est un autre chantier d'insertion avec qui nous sommes en lien et qui retape des vélos dans le cadre de leur chantier d'insertion et qui les revendent ensuite. C'est des vélos qu'ils vont récupérer en déchetterie.
0: Recobrada, ils sont où, à Muret ? Non, c'est pas ça.
2: Non, Recobrada, ils sont à Carbone.
0: À Carbone, oui.
2: À Carbone. Et donc, nous, on a une partie de leur stock de vélos recyclés sur le site qu'on peut venir découvrir et acheter. Une micro-bibliothèque et évidemment, l'ensemble des artisans, artisanes qui sont hébergés sur le lieu ouvriront leurs ateliers. Donc, il y aura aussi une buvette toute la journée et des visites commentées de l'ensemble du tiers-lieu, de son histoire, de la ferme pédagogique où on a une vingtaine d'animaux, dont des truies qui s'appellent Janice et Joplin, des petites ânes.
0: Ah, mais ça aurait pu faire une super pause musicale.
2: On pourrait présenter un peu tous les animaux du site qui sont aussi avec nous.
0: Et on n'en a pas parlé de la ferme pédagogique.
1: Non, on n'en a pas parlé. Et pourtant, c'est un... Enfin, c'est quelque chose aussi qui est très important. Il y a Croc, ça c'est sûr, mais la ferme pédagogique est un endroit voilà, qui est très important sur le lieu, parce que c'est vrai, comme disait Rachel, enfin, voilà, on a justement Janice et Joplin. Enfin, vraiment, pour les personnes qui veulent venir chez nous, il faut venir les voir parce qu'elles sont vraiment exceptionnelles. Quoi. C'est des gros cochons à poils longs. C'est une race qui s'appelle Kuni-Kuni.
0: Kuni-Kuni.
1: Oui, à poils longs, elles sont très très belles. Mais voilà, donc c'est toujours agréable de prendre une petite pause et d'aller voir les animaux.
0: Et alors, peut-être que ça aussi, c'est important pour les jeunes qui viennent en formation. Peut-être qu'ils n'ont pas l'habitude de croiser...
1: Oui, tout à fait. Hein, des chèvres, des cochons, des tortues.
0: Ouais.
1: Et oui, ça fait partie justement des formations donc, avec Laure, qui est l'animatrice nature de longue date, de 3PA, qui leur apprend justement à soigner les animaux, leur donner à manger. Enfin, voilà, il y a toute une initiation par rapport à ça, la médiation animale. Donc c'est un point très important, c'est vrai.
0: Pardon Rachel, on t'a interrompu.
2: Non, mais on aime beaucoup et on tient à cette ferme pédagogique. Comme je disais, on cohabite avec 20 animaux qui ont tous des prénoms, qu'on connaît tous et qu'on a tous au moins nourris une fois. Et en tout cas, on se relaie, il y a des relais, les jeunes les nourrissent et en tout cas, on les entend, les ânes, quand ils ont
0: qu'on vient
2: les voir.
0: Donc, quand on dit le nombre de personnes dans l'équipe, il faut rajouter les 20 animaux aussi, je pense.
2: Ils font partie prenante. Ils sont êtres vivants, c'est ça. Humains et non-humains sur le site de Bordanova et on cohabite tous et toutes.
0: Et oui, mais de toute façon, tu avais précisé, il y a 5 hectares, non, c'est ça vous...
2: Une dizaine d'hectares.
0: Donc,
1: on n'exploite pas tout, évidemment, mais bon, il y a 10 hectares, donc il y a de la place.
2: Oui. Et puis, ça ne ferait pas partie non plus de notre logique de tout exploiter, puisqu'il y a une partie de la terre qui est laissée en évolution libre et qui reprend ses droits des anciennes terres d'agriculture, où on peut voir plein d'orchidées qui ont aussi... étaient des lieux d'expérimentation pour des résidences d'artistes plasticiens qui ont fait des sculptures, un utoparc dans le paysage. Donc tout peut servir. Il y a des chemins dans des petites forêts qui se reboisent et on l'exploite pas, mais ça fait des beaux lieux de pause ou de balade quand c'est possible, parce qu'on fait quand même beaucoup de choses.
0: Ouais. Elles se reboisent naturellement ? Est-ce que vous faites
2: oui,
0: aussi des plantations ?
2: Non.
0: Non ?
2: Non,
0: vous
2: ne
0: travaillez pas avec
2: pas...
0: arbres et paysages ou des choses comme ça ?
2: On pourrait, ça pourrait être des partenariats, mais ça se reboise assez facilement tout seul. Si on regarde les photos aériennes, le bâtiment qui a été construit dans les années 70, il n'y avait aucune partie boisée. Et maintenant, si vous venez sur le site, il y a vraiment des petits bois, des petits sous-bois qui ont repoussé depuis que le terrain a été à l'abandon au début des années 2000. Donc ça repousse très vite, la nature, quand on la laisse faire.
0: Et est-ce que la pousse des arbres est accompagnée de pousses de champignons ou non ?
2: Alors ça,
0: vous en parlez pas.
2: Moi, j'ai pas fait attention cet automne, mais on pourrait aller voir, mais c'est pas sûr. Ou alors ils doivent disparaître très vite, et les habitants du coin doivent le savoir.
0: Ouais.
2: Mais voilà.
0: Allez, on revient à cette journée portes ouvertes. Bien entendu, je pense qu'on pourra se restaurer sur place, ou pas
2: L'après-midi, pas nécessairement,
0: non.
2: Des crêpes.
0: Des crêpes, oui, ça.
2: Des crêpes l'après-midi, mais le soir, oui, parce qu'en fait, cette journée, elle a été pensée en deux temps. On vous a dit, il y a deux lieux dans l'association, donc il y a Bordanova et il y a la Maison de la Terre. Et donc, la première partie, c'est vraiment la découverte des métiers, des ateliers, donc l'après-midi. Et avec un concert de l'école de musique, puisqu'on vous a dit qu'on avait aussi une école de musique sur le site, qui fera un concert à 17h30.
0: Combien d'élèves à l'école de musique ?
2: Il a une trentaine d'élèves.
0: Ah oui, quand même.
2: Il a une trentaine d'élèves, donc ça dépendra lesquels souhaitent faire ce concert à ce moment-là. Et après, on aura toute une soirée organisée par la Maison de la Terre, comme une soirée hors les murs, sur notre deuxième site de l'équipe de la Maison de la Terre, où il y aura un concert théâtral, une sortie de résidence en fait de la Petite Prod 31, la compagnie Petite Prod, qui fait un concert théâtral sans queue ni tête. C'est le titre du spectacle. On vous invite à venir voir. Et il y aura une petite restauration, comme proposée tout le temps à la Maison de la Terre, organisée par les bénévoles, qui est toujours très bonne, excellente, et qu'on attend avec impatience de voir qu'est-ce qu'ils vont vous concocter. Je ne peux pas vous dire, puisqu'on n'a pas encore eu les recettes. Et il y aura évidemment une buvette où on pourra déguster la bonne bière de la brasserie court-circuit, de la limonade, et aussi venir découvrir le site au printemps.
0: C'est génial, un beau programme.
2: Un très beau programme, et on a hâte.
1: C'est vraiment innovant. Enfin, c'est la première fois qu'on fait ces journées portes ouvertes. Mais c'est vrai qu'on essaye par plusieurs événements de faire venir des personnes extérieures. Donc, on a les visites commentées, on a les journées d'information collective. Donc, ça, c'est plutôt pour les stagiaires, enfin, futurs stagiaires être. On a les guinguettes. Alors, maintenant, c'est plus 3PA qui porte ça, c'est la brasserie qui le porte. Mais nous, on est en partenariat parce que nous, on propose les repas. Mais voilà, cette année, les guinguettes sont le 12 juin et le 10 juillet. Donc, avec une ambiance musicale, la brasserie qui ouvre. Mais donc, ça permet en fait tous ces événements de faire venir du public assez divers et varié et de découvrir le lieu sous une autre facette. Mais vraiment, les journées portes ouvertes, c'est vraiment pour découvrir notre lieu. Mais voilà, si les personnes veulent en savoir plus sur les formations que propose l'école, venez. Si les personnes veulent se tester sur différents ateliers, venez. Si vous voulez découvrir les animaux, venez. Enfin voilà, il y en a pour tout le monde. Ce n'est pas que pour les personnes qui souhaitent travailler dans la transition écologique. C'est vraiment... Il y en a pour tous les goûts, c'est pour petits et grands. Donc on a vraiment pensé cet après-midi-là et cette soirée-là pour tous en fait et pour toutes.
0: Un moment de rencontre et de partage.
1: Oui, complètement.
0: Parce que ce que vous faites tout au long de l'année, de toute façon, je suppose. Oui, c'est un lieu qui vit tout le temps, quoi. C'est incroyable.
1: On essaye de le faire vivre.
0: Vous l'avez dit plusieurs fois, un vrai petit village, quoi.
1: Oui.
0: Ouais.
2: Et là, c'était l'occasion d'ouvrir le village et de travailler tous ensemble. Peut-être tous réunis une même journée pour un événement, parce que comme le disait ma collègue, des fois c'est des visites commentées que moi je vais organiser, des fois c'est des guinguettes plus avec la brasserie, donc c'est vraiment des découvertes d'un petit bout de bâtiment ou d'une activité, et là on a un peu voulu faire la fête et rassembler tout, travailler tous ensemble.
0: Vous espérez que le public soit au rendez-vous, bien entendu, mais est-ce qu'il y a une limite en nombre ou pas du tout? Non,
1: il n'y a pas de limite en nombre, après non. Du tout.
2: Simplement pour les repas, venez vite.
0: Alors, oui, on peut s'inscrire ou pas?
1: Alors non, on ne s'inscrit pas pour le repas, mais par contre, il y a la visite commentée et la visite de la ferme, c'est sur inscription.
0: Ouais.
1: Donc il y a toutes les informations sur notre site, sur nos réseaux sociaux, Facebook, Instagram, sur LinkedIn.
0: On met 3PA?
1: Oui, 3PA. Il ne faut pas hésiter à nous appeler. C'est moi qui décroche, donc je peux donner tous les renseignements. Mais non. Il n'y a pas pour le repas, en tout cas, vous pouvez venir comme ça.
0: Alors peut-être que des personnes qui vont venir à cette journée portes ouvertes, par curiosité, peut-être pas mal, vont se demander comment on fait pour vous aider. Est-ce qu'on peut vous aider? Est-ce que vous acceptez des dons? Est-ce que c'est quoi? Comment ça marche? Comment c'est financé tout ça?
1: L'association, nos
0: oui,
1: projets.
0: Ouais, ouais.
1: Alors c'est financé. Bon, il y a une partie bien sûr de subventions publiques. La région nous soutient énormément, surtout au niveau de l'école. Le département, voilà. Après, on a des subventions privées, évidemment. Et puis, on a un modèle économique avec le chantier d'insertion. Mais après, voilà, on est aidé, bien sûr, par beaucoup de bénévoles.
0: Mmh.
1: Alors, surtout à la Maison de la Terre, parce que la Maison de la Terre n'existerait pas s'il n'y avait pas autant de bénévoles. On a les bénévoles qui font la cuisine tous les week-ends, le vendredi, le samedi, qui tiennent le bar, voilà, qui aident nos collègues Lise et Alice.
0: Que
1: et
0: je nous, salue.
1: On a des bénévoles, oui, qu'on salue. Et après, nous, on a des bénévoles aussi qui nous aident vraiment énormément, justement pour aller récupérer les invendus dans les magasins bio, qui viennent nous donner des coups de main, voilà, pour plein d'activités variées. Donc oui, les associations ne peuvent pas vivre sans nos bénévoles, ça c'est sûr.
0: Mais est-ce que des gens qui ont envie de vous soutenir, c'est possible ou pas?
1: Ah oui, bien sûr.
0: Ouais.
1: Qui nous soutiennent en nous donnant un coup de main, qui nous soutiennent financièrement.
0: Financièrement aussi, oui, je parle.
1: Vraiment, c'est avec plaisir, évidemment. Donc,
0: et est-ce que vous avez peut-être parce que ça se fait assez régulièrement maintenant, un compte Elo Asso, des choses comme ça.
1: Oui. Bon, on a un compte Elo Asso justement pour les adhésions, pour les personnes qui souhaitent devenir adhérents et qui souhaitent faire un don à l'association. Et justement, en parlant d'adhérents, on a justement notre assemblée générale qui est le 6 juin. Au matin.
0: D'accord.
1: Donc le jour des portes ouvertes, mais sauf que ça se fera le matin. Donc qui est ouvert aux adhérents. Donc toute personne qui souhaite adhérer à l'association, bah, c'est le moment. Si des personnes souhaitent intégrer le conseil d'administration, parce qu'il va se renouveler, il y a des personnes qui sont là de longue date et qui vont laisser leur place. Donc vraiment, les personnes sont les bienvenues. Donc voilà, on est vraiment. On va vraiment accueillir ces personnes avec plaisir.
0: Mmh.
1: Ouais.
0: Ben, j'espère pour vous en tout cas que le public sera au rendez-vous, je n'ai aucun doute, je pense vraiment que c'est un événement qui va attirer beaucoup de monde. Est-ce que vous souhaiterez rajouter ou préciser quelque chose, Rachel, Déborah, sur la journée, sur 3PA, sur Bordanova, je ne sais pas, sur la Maison de la Terre? Est-ce qu'il y a des choses à dire, peut-être des événements prochains?
1: Alors si, moi j'avais juste une précision par rapport à l'école Être. En fait, on a une nouvelle branche de l'école qui va ouvrir à UOS dans le Comminges. Une nouvelle formation qui va débuter, alors j'ai pas encore les dates, mais normalement c'est septembre, et qui portera celle-ci sur le maraîchage et l'alimentation durable, et aussi sur le bois et les métiers de la montagne.
0: Mmh.
1: Voilà. Donc il y aura les infos qui vont être mises justement sur notre site, les réseaux sociaux prochainement.
0: Mais c'est une nouvelle école qui s'est créée à UOS ou c'est...
1: Non.
0: C'est vous.
1: C'est rattaché en fait à l'école Être, mais voilà, c'est une branche qui va s'installer là-bas.
0: Bah, c'est super.
1: C'est pour développer, oui, tous ces métiers-là et montrer, voilà, qu'il y a pas, enfin voilà, qu'il y a une diversité en tout cas dans les métiers verts et verdissants, comme on aime dire, qui sont très intéressants.
0: J'aime bien verdissant. Rachel, tu souhaiterais rajouter, préciser quelque chose? Tout va bien?
1: Les horaires,
0: on
1: a dit les horaires.
0: Oui,
2: les horaires, j'ai dit que c'était à partir de 14h pour venir à la journée porte ouverte, qu'il y aura aussi, peut-être j'ai oublié, une visite du fournil pour celles et ceux qui veulent venir découvrir le fournil, qui est une nouvelle installation sur le site.
1: Et qui est magnifique.
2: Et qui est très très beau. On est très fiers de ce four à pain et de ce fournil installé sur le site. Et non, j'invite tout le monde à venir nous voir à cette journée-là. Et sinon, à venir à d'autres visites, à venir découvrir Croque pour manger le midi. C'est aussi d'autres manières de nous soutenir en suivant nos activités.
0: Et puis, vous aurez peut-être la chance de croiser Janice et Joplin, ça vaut le détour quand même.
1: Oui, exactement.
0: Merci infiniment à toutes les deux. Rachel, c'est la première fois que tu viens à Radio Couteau, mais est-ce que c'est ta première expérience radiophonique ou pas?
2: C'est exactement ma première expérience radiophonique, donc je vous remercie.
0: Bravo. Félicitations. À bientôt à toutes les deux. Merci beaucoup. Au revoir.
1: Au revoir.
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On vous emmène également à la redécouverte du duo Fleur Bleue, puisque la Ferrarock avait soutenu leur premier album en 2023. 3 ans plus tard et un déménagement au cœur de la Pennsylvanie, Delphine Lucie Lam et Vladimir Swan, qui forment le duo Fleur Bleue, sont de retour avec Question Mark Upon the World. 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

0: Marcus de Radioactive s'entretient avec AirDog. Le producteur prolifique sort son 14e album The Awakening of the Shadows.
1: Bonjour à toutes et tous et bienvenue sur votre radio de la Ferrarock dans ce Dig Dig Diggers qui va être consacré en partie à un activiste du dub, un activiste qui depuis 20 ans nous enchante avec ses sorties et qui nous revient avec The Awakening of the Shadows. Il s'appelle AirDog, il est quelque part en montagne, on va le rejoindre d'ici quelques secondes après quelques notes de ce Roots Data qui ouvre ce très réussi et très bel album.

0: bonne basse qui vous prend aux tripes, un son de guitare et aussi une voix et même quelques notes en italien. Bonjour Erdog, comment ça va?
1: Dig, dig, digger, pop, pop, pop, pop. Ça va bien ou quoi?
0: On est ravis de te retrouver, on est ravis surtout d'avoir pu écouter ce The Awakening of the Shadows, et je m'excuse auprès des anglicistes.
1: Le réveil de l'ombre.
0: Ouais. Le réveil de l'ombre, voilà, ça sera beaucoup mieux. Un très bel album avec, comme d'habitude, j'ai envie de le dire, parce que Erdog, nous te suivons depuis pas mal de temps, et sur les radios Ferra, et à titre personnel sur Radioactive, on te suit depuis quand même pas mal d'années. Je sais que tu es attaché à des belles covers qui mettre la nature, et la nature reste toujours, et même sur cet album, au centre de tes préoccupations. C'est important parce que ça se ressent dans ta musique, je trouve.
1: Eh ben oui, c'est important, et puis merci de le préciser. Ouais, c'est super important pour moi, parce que c'est mon autre métier, pour ceux qui ne sont pas au courant. Voilà, j'étais accompagnateur en montagne, j'ai fait une petite pause, mais je reprendrai. Et en même temps, la nature, parce que... c'est ma direction artistique, c'est pas... j'ai rien contre les autres, mais je me vois pas, moi, faire des covers devant des graffitis, tout ça, bien que je respecte. Et surtout, je veux dire que Gabriel, qui lui-même fait les covers, a un passé un peu de graffiti sur Lyon, où il taguait des trains en cachette et tout ça. Hein. C'est après, en vieillissant, il s'est calmé un petit peu. Mais c'est toujours lui qui a fait mes pochettes depuis le début. Et c'est génial, quoi. Ça fait 20 ans presque qu'on est potes. Et voilà, c'est lui qui fait toutes les covers.
0: Et ça, c'est génial, parce que la fidélité, c'est quelque chose qui te caractérise aussi, Erdog. Fidélité dans une musique, tout simplement, ce fameux dub multiforme, organique. Le terme est un peu galvaudé de temps en temps, mais là, pour le coup, il va à merveille, il te scie à merveille. Et puis aussi, l'air du temps, mais en tout cas, tu écoutes aussi. Tu es quelqu'un qui se renseigne sur ce qui se passe autour de lui, même si tu es dans l'Ardèche. J'allais faire encore une gaffe en disant Ariège. Non, l'Ardèche. Et si tu es aussi branché sur la nature, tu sais ce qui se passe autour de toi. Je voulais quand même qu'on parle de cette collaboration avec Camarade.
1: Alors Camarade, c'est un guitariste avec lequel je travaille depuis plus de 10 ans. En fait, pour aller au fond du truc, c'est que quand moi je suis arrivé en Ardèche, je l'ai rencontré d'abord en tant que personne, et ensuite il m'a dit qu'il faisait de la guitare, et c'est à ce moment-là que ma carrière artistique elle a basculé. C'est-à-dire que j'avais un ancien pseudonyme avant, que je peux dire c'était Monsieur Duc, et j'habitais à Lyon, tout ça et tout, de la musique un peu plus électro, et mon côté énervé, on va dire.
0: Ouais.
1: Et du coup, j'ai basculé, c'est là où j'ai changé de pseudonyme, en 2013-2014, et Gabriel, qui me suivait depuis le début, qui me faisait les covers de mes anciens groupes que j'avais eu sans rentrer dans les détails, m'a dit « Erdog, maintenant, il faut que tu sortes un vinyle, tu fais du dub ». Et c'est parti de là, et du coup, y a Flo qui est arrivé, qui a participé sur The Dragonfly Rags, et qu'on a sorti en vinyle. Et depuis, il a toujours été sur tous les albums. Un peu plus loin maintenant, parce qu'il a un groupe de musique à lui. Mais il est toujours là pour faire quelques grattes, quelques cocottes, quelques thèmes. Et il est très bon et je l'adore. C'est un ami, quoi.
0: Et avec cet ami, vous avez réalisé ce 14e album de ta carrière. Revenir quand même sur ce qui s'est passé au mois de novembre, j'y tenais, cher Erdog. Tu as proposé, il me semble, en téléchargement gratuit, comme ça, un album, une espèce de compile comme ça, d'instrumentaux que tu avais réalisé au cours de tes 20 ans de carrière, où tu invitais d'ailleurs certains à poser leur voix dessus. Et je note quand même que la voix est quand même bien présente sur ce Awakening of the Shadows, parce que c'est peut-être l'instrument qui avait été le moins exploité avant, entre les instru du mois de novembre et cette création, ça s'est fait en parallèle, ça s'est fait ensemble tout ça.
1: Alors la compilation For Few Ready More, qui est un petit jeu mot pour quelques dollars de plus, sauf que c'est pour quelques rythmes de plus, c'est encore Gabriel qui a trouvé cette merveilleuse idée avec la cover qui est absolument géniale. Au lieu de tenir un pistolet, il tient une banane,
0: ouais,
1: pour rappeler le côté peace de Erdog et de la nature, quoi. Et du coup on a repris avec l'ingénieur du son 18 quelque part des morceaux qui ont le mieux marché dans ma carrière. Voilà, les plus bling-bling, entre guillemets. Hein. Et on a enlevé ma voix parce qu'il y a beaucoup de gens qui me disaient « Ouais, mais tu sors pas des vinyles avec une partie, tu sais, une partie, la partie riddim, quelque part, ça veut dire la partie sans ma voix. Et il y a des sounds qui auraient voulu s'amuser à chanter dessus. Et donc, du coup, on a dit, bah allez, non seulement on va faire ça, mais en plus... On va faire un jeu concours et donc du coup il y a 18 morceaux sur cette compilation que j'ai déjà sorti hein, mais avec mon chant cette fois-ci, sans mon chant, pour que des artistes connus ou pas puissent proposer quelque chose et moi en tant que producteur maintenant enregistré à la SPPF plus tout ce qu'on veut, qui est quand même pas mal de connaissances tout ça, ben, je pouvais aider les amateurs aussi à s'inscrire à la SACEM. Tout un tas de choses comme ça. Je ne vais pas rentrer dans les détails, ça va être ennuyeux pour l'interview. Mais du coup, voilà, mettre à disposition mon savoir, entre guillemets. Et voilà. Et en fait, il y en a trois. Donc là, il y a trois personnes qui ont fait un super travail. Et donc, du coup, ça sortira prochainement. Je laisse un peu passer. Il y a l'album à défendre.
0: Ah oui.
1: Mais dans pas longtemps, il y aura trois morceaux, justement, issus de cette compilation, avec des gars qui ont fait un super truc que j'ai hâte de sortir.
0: Et c'est bien de le dire. Et je disais la voix. Alors la voix, toi, tu la traites comme un instrument. Je souriais tout à l'heure quand tu disais bling bling, parce que ça va tellement pas avec toi, bling bling. Mais en tout cas,
1: c'est sûr.
0: La voix, tu la traites comme un instrument. Tu t'en sers aussi comme un instrument, comme peut-être la basse ou comme peut-être même d'autres éléments qu'on retrouve sur tes albums. Mais je sais que t'es un explorateur. T'aimes beaucoup fouiller. D'ailleurs, tu partages ça sur des petites vidéos qu'on peut voir sur le web. C'est important et c'est fait aussi avec de la bonne humeur, ça.
1: Oui, en ce moment, je fais de la création de contenu parce que, j'ai 46 ans et comme j'explique vite fait aux internautes qui me suivent, moi, j'ai connu la musique où si tu voulais qu'on entende parler de toi, il fallait soit coller des affiches, soit faire un album, soit avoir la chance d'être dans un fanzine. Et moi, j'ai connu toute cette époque-là. J'ai été dans des magazines comme Longueur d'onde, comme Ziva, j'en ai oublié plein. Et du coup, il faut évoluer avec le temps. Et j'ai pas envie d'être un vieux con, entre guillemets. Il faut savoir évoluer avec ce qui se passe. Et donc, j'ai investi dans un super téléphone à 1500 balles parce que mon photographe, il disait, Bruno, c'est le moyen de gagner ta vie. À un moment donné, il faut aussi que tes vidéos elles ressemblent à quelque chose, que ça soit propre. Et c'est parti de là. Et en fait, on a fait un contenu, deux contenus sur un peu tout. Et en fait, c'est parti à la base dans un intérêt. Pour dire la vérité, parce que je suis quelqu'un de franc. Et en fait, je me suis rendu compte qu'avant, il n'y avait rien, que je ne partageais rien avec les gens,
0: ouais.
1: Avec le public, que c'était tout le temps pareil. Des vidéos sur scène, salut, big up les massives, c'était super samedi, à bientôt. Des photos où les gens, ils en ont marre de voir des photos de scène, c'est bon. C'est toujours pareil, en fait.
0: Il fallait être interactif, du coup, il faut aller vers ça, quoi.
1: Voilà, poser des questions, répondre à des gens, aller au profond, en fait, c'est un peu inside Air Dog, quoi.
0: Exactement.
1: C'est comment ça marche et tout, et ça marche très fort, je suis très content.
0: Et puis c'est bien parce que tu n'es pas avare et de bons conseils déjà, et tu n'es pas avare par rapport à ta création, parce que tu expliques comment, dans ton grand chaudron dub, tu crées tous ces sons qui nous enchantent. Je te propose de... nous écouter quelques notes de Digital Joy dont tu... Alors, je ne sais pas si c'est toi qui le dis, mais le dossier de presse qui accompagne dit que c'est un peu le tube de ce bel album The Awakening of the Shadows. On s'écoute ça et on se parle juste après.
1: Allez.

0: Il y a de la joie sur ce titre Digital Joy. Et vous avez la prolongation en direct avec Herdog, l'auteur lui-même de ce The Awakening. Je vais arriver à la prononcer bien un jour, hein, Awakening of the Shadow. Album sorti avec ta production personnelle, Herdog. 14e album de la carrière. Et puis quelqu'un qui ne ménage pas sa peine pour partager sa création et ses joies, comme on le disait juste avant. Cet album, quand même, il est important, Herdog, sur un aspect, c'est qu'il recouvre le spectre large des musiques qui peuvent amener au dub. Je pense évidemment aux musiques jamaïcaines. Il y a du ska, par exemple. Il y a des choses un peu digitales, à l'image de ce qu'on vient d'écouter. Il y a des choses même roots, assez roots. Il y a de l'italien aussi. Il y a beaucoup de choses. C'est un panorama, cet album, un petit peu, quand même.
1: Ouais, en gros, c'est ça. Cet album, c'est un peu le... Alors, ça vient pas de moi, pour le coup. Ça vient de Gabriel et de gens qui me suivent depuis longtemps. Ils m'ont dit qu'ils avaient l'impression que ça... C'était un peu la conclusion de tous les albums précédents que j'avais sortis. Ils retrouvaient un peu d'énergie, un peu comme il y a un morceau qui s'appelle Kick, qui est assez rock, très rapide. Vers la fin, il y a des morceaux un peu plus sombres quand même, vite fait, pas non plus, mais plus mineurs, on va dire. Et voilà, comme tu dis, il y a un peu, ça attaque avec un petit peu reggae, mes racines chant italien. C'est un peu nouveau sur celui-ci. Il y a quand même de l'afro-dub, je l'ai appelé comme ça.
0: Ouais, c'est vrai.
1: Je vais pas dire afrobeat parce que je ne fais pas du Fela Kuti ni du Femi Kuti, je n'ai pas la prétention. Mais il y a quelque chose d'afro. Et du coup, exactement, ça vient taper dans les racines, comme d'habitude, jamaïcaines. Et qui est parti un peu vers l'Angleterre, qui après qui est venu en Europe. Enfin en France, du moins, puisqu'ils n'en font plus partie.
0: Et je pense à la scène lyonnaise. Je pense un peu quand même à cette scène lyonnaise des années 90-2000, les Highton ou à la scène angevine avec Zenzile, etc. Il y a aussi un tout petit peu de ça. Ça, c'est une scène qui t'a quand même marqué aussi au début de ta carrière.
1: Ah bah alors moi, oui, c'est complètement la scène qui m'a marqué. Pour dire la vérité, je suis parti à Lyon en 2005.
0: Ouais.
1: J'avais sorti le premier album, Monsieur Duc m'a fait vomir, qui a été un flop total parce que d'un coup, moi qui étais à la campagne, je me suis rendu compte qu'en ville, la durée d'une affiche, c'était 1h30, que personne ne parlait de mon album et que je me retrouvais avec 300 CD boîtier cristal à la maison. Et en plus, bref. Et du coup, j'ai découvert très rapidement 13 rue René Leno. Jarring Effect,
0: ouais.
1: Ils ont eu leur période phare, et donc toute l'équipe de Mo, tout ça et tout, et là d'un coup ça a été la révélation, quoi. Le label Jarring Effect avec Highton, il y avait Interlope à la Monsieur Orange, Cali Le Fred
0: Live
1: et tout
0: Dub,
1: ça à l'époque,
0: voilà.
1: Cali Live Dub, excellent. Cali Live Dub, pour moi c'est un grand groupe de dub, mais il y a le son lyonnais quand même,
0: ouais.
1: Il y a cette espèce de son un peu dark que je reconnais de suite quand c'est du dub lyonnais. C'est un peu mineur, c'est un peu médiéval, j'adore. Et du coup, voilà, j'ai découvert aussi par rapport à ça. Et c'est Kanka, quelque part, moi, qui m'a révolutionné un peu le son au niveau de la scène, je veux dire.
0: Ouais.
1: Kanka, ça a été le premier. Avant, on avait des intros, je ne sais pas si tu sais, tu sais, tu allais voir un concert, le groupe, il jouait le morceau, il y avait une intro et tout ça. Et Kanka, lui, il a révolutionné le truc. Il est arrivé, il attaquait directement avec une grosse caisse sur tous les temps. Boum, c'était ultra dynamique et c'était hyper efficace. Et pour moi, j'ai été très marqué pour la scène par rapport à lui, quoi. Entre 2005 et 2010, il était pareil, il était de partout. Donc c'est un artiste qui m'a beaucoup marqué scéniquement et puis même au niveau par sa musique. Hein. Et du coup voilà, et tout le reste, et Ezekiel
0: ouais,
1: hein, quand même, Barbarie, tout ça et tout, c'était une époque formidable.
0: Et puis aussi l'Angleterre un petit peu, parce qu'il y a un peu de Stepa quand même sur cet album aussi, et puis forcément toute cette scène, cette international dub à laquelle tu appartiens quand même depuis une vingtaine d'années maintenant, justement c'est quand même quelque chose qui m'a souvent... Je me suis posé la question par rapport à ta vision, enfin pas à ta vision, mais à ton impact sur l'international quand même, Herdog, parce que c'est une musique qu'on peut écouter dans le monde entier. Est-ce que tu as des retours quand même de temps en temps de gens qui de assez lointains, de contrées un peu plus exotiques, on va dire?
1: Alors oui, j'ai des comme c'est moi qui suis producteur, j'ai des outils de statistiques.
0: Oui.
1: Et même avec le groupe Meta, c'est-à-dire Insta, Facebook, j'ai un truc vérifié, donc je peux avoir à des données qu'on n'a pas avec un compte gratuit quelque part. Et du coup, quelque part, dans le top pays, bien évidemment, il y a la France. Mais après, très vite, on a la Suisse, la Belgique. Et là, complètement bizarre, en cinquième, c'est le Mexique.
0: Ah oui.
1: Ouais, voilà. Et en cinquième, c'est le Mexique. Après, t'as l'Australie. Donc, ça voyage pas mal, en fait. Et c'est ce dont je me suis rendu compte, en fait, que c'était pas que Lyon, tout ça et tout. Et je le vois aussi par rapport au téléchargement sur Bandcamp, voilà, qui est un site exprès plus pour artistes, quoi, entre guillemets. Et je le vois aussi par rapport à ça, par rapport au pays, en fait. Donc, du coup, ça s'exporte bien. Et du coup, c'est cool aussi, quoi.
0: Bah, c'est tout ce qu'on peut souhaiter, en tout cas, pour cet album, évidemment. Tu parlais de Bandcamp. Est-ce que c'est l'adresse à retenir pour se procurer, Erdog, ce The Awakening of the Shadows?
1: Alors, il est sur Bandcamp, mais alors, c'est tout nouveau. Il est sur Le Bon Coin et Vinted, parce qu'il faut vivre avec son temps.
0: Sur Vinted et Le Bon Coin, donc vous pouvez aussi commander
1: rapide,
0: en neuf. Voilà, c'est ça. Et puis, tu envoies des petits goodies. Je sais que tu as mis les autocollants, tu as mis le visuel. Je sais que tu n'es pas radin et on peut espérer ça en se procurant cet album sous tous les formats, évidemment.
1: Ah oui, il y a affiche offerte qui est magnifique et sticker offert, bien évidemment, avec le vinyle. C'est un 12 pouces. Hein.
0: Ouais.
1: Donc voilà, 33 tours, 12 pouces. Et il y a aussi un digipack. Et il y en a plein qui m'ont dit, mais pourquoi tu fais des CD, ça marche pas? J'ai fait, mais c'est pas parce que tu penses ça que c'est la réalité. J'ai dit, il y a des gens qui m'achètent des CD. La plupart ont plus de 35-40 ans, c'est vrai. Mais ça revient. Et c'est ce que j'explique aux gens. Ça revient toujours. J'ai fait, vous allez voir qu'au bout d'un moment, les CD, ça va revenir.
0: La vie, c'est un cycle, un petit peu.
1: Et c'est un cycle, hein. Et tu le vois, hein, le CD, en ce moment, t'as les Jones, la Gen Z, comme on dit, qui réécoutent le rap de l'époque. Hein. Bon, moi, j'ai grandi avec l'école du micro d'argent, voilà. C'est forcément. Le CD, il se vendait 4 euros il n'y a pas longtemps. Je te laisse deviner maintenant le prix qui vaut le CD Digipack d'Ombre et Lumière et de toute la série. Et donc, du coup, il y a tout qui revient tout le temps. Donc, c'est un cycle, comme tu as dit.
0: Eh ben, en tout cas, ce cycle, nous, on est ravis de le remettre en avant. On a beaucoup aimé cet album. On continuera évidemment à le défendre sur les radios de la Ferrarock, cher Erdog. Bonne balade en Bretagne, j'allais dire en montagne. Et tu peux venir en Bretagne, il n'y a pas de problème. Mais en tout cas, continue à nous enchanter avec ces aventures que tu nous fais partager, que tu nous as fait partager aussi sur cet album avec Camarade, j'y tiens. Et puis, bah, continue comme ça, je ne peux pas dire mieux. Qu'est-ce que tu veux que je te dise?
1: Moi, j'ai envie de dire un gros merci à Radioactive, déjà. Un gros merci à la Ferrarock, parce que ils me soutiennent aussi en tant qu'artiste indépendant. Et ça, c'est génial aussi de retrouver encore ça. Et j'aurais pu être de pas retenu, mais c'est passé. Ça me fait très plaisir aussi que vous ayez retenu mon album pour l'album de la semaine.
0: C'est pourquoi ? C'est parce que c'est de la qualité. C'est de la qualité, c'est pour ça.
1: Bah, en tout cas, c'est cool. Et je tiens à préciser qu'il n'y a aucune intelligence artificielle dans ce que je fais.
0: Merci. Voilà. Et on n'avait pas de doute là-dessus.
1: Voilà, non, mais c'est bien de le dire. Même pas rien, même pas une ligne de batterie, rien. C'est tout composé.
0: Courez-vous. Avec
1: des machines, certes, mais c'est composé.
0: Courez vous procurer ce Erdog, The Awakening of the Shadows. Merci à toi, Erdog, et longue vie à toi, tout simplement.
1: Ah ben merci, et puis à bientôt pour le prochain album, peut-être.

Salut les Diggers, aujourd'hui on plonge dans une musique qui flotte quelque part entre la dream pop, shoegaze, l'indie pop, ultra mélancolique et bien sûr l'écriture. On reçoit Fleur Bleue à l'occasion de la sortie de Question Marked Upon the World sur vos radios Ferrarock. Alors quand on écoute Fleur Bleue, on entend tout de suite cette tension entre douceur très mélancolique et quelque chose de plus abrasif ou même brumeux un petit peu dans les textures. Bref, moi quand j'écoute Fleur Bleue, j'ai l'impression d'être sur un petit nuage. Avant d'entrer dans le sujet de cette sortie, j'aimerais connaître un peu la team de Fleur Bleue. Alors déjà, bonjour à vous.

0: Donc on a trois manières, je pense, de faire les choses. Moi, je pars plutôt de l'écriture. J'écris ma chanson voix guitare,
1: okay,
0: avec les paroles qui viennent petit à petit. Ou parfois, j'écris un poème et après, je le mets en chanson. Et Vlad, je pense que t'as plutôt tendance à faire par la guitare, quoi.
2: Ouais, c'est vrai que moi, je me considère comme avant tout un guitariste, mais j'accorde une importance très importante aux mélodies. Et c'est vraiment ça qui dirige mon écriture. Quand j'écris les textes, ça va toujours venir en dernier lieu, après avoir élaboré tout un paysage sonore. Et tu disais, oui, la troisième manière de composer, ça c'est pour pas mal de morceaux, en fait, on va prendre nos instruments, guitare, ou ça peut être autre chose. Delphine, de temps en temps, elle joue du violoncelle ou du piano. Et on va commencer à jammer. Et là, ça va être des choses très spontanées où la musique et les paroles vont venir ensemble, un peu comme ça de nulle part, par l'inspiration qui est dans l'air.
1: Et dans les morceaux, il y a une vraie attention à l'espace. On sent des réverbes, de la profondeur, même dans le placement des guitares. Est-ce que dans votre tête, vous composez déjà, vous avez déjà une idée de cette création avant même de toucher l'instrument ?
2: Ah, c'est une bonne question, ça aussi.
1: Pas facile.
0: Ça dépend. Mais
2: Moi, ça me rappelle beaucoup l'écriture de All the Little Things, qui est notre
0: exemple.
2: Ouais, c'est notre dernier single. Et en fait, on était dans notre appartement et je jouais un peu sur mon ampli, mais sans penser à quoi que ce soit. C'était juste, en fait, sans avoir l'idée de composer, c'était juste jouer sur ma guitare. Mais j'avais mis une énorme réverbe. Et j'aimais bien ce son qui prenait tout l'espace de la pièce. Et toi, j'ai l'impression que c'est cet aspect-là du son qui t'a inspiré, en fait, pour spontanément, en fait, venir avec
0: les paroles. Ouais. Les paroles et une mélodie, c'est vrai, ouais. Ouais.
1: Le titre de l'album à sortir, donc Question Marked Upon the World, ce titre il est très fort, c'est un écho avec le monde dans lequel on vit aujourd'hui. Pourquoi vous avez choisi ce titre comme bannière du disque ? Est-ce qu'il résume plutôt un état émotionnel ou une manière de regarder justement ce monde et de se poser des questions ?
0: Encore une fois, je pense que c'est les deux. C'est une question qu'on s'est posée justement, et je pense que, en tout cas moi personnellement, j'ai été, et je pense que beaucoup de monde, depuis la sortie de notre premier album en 2023, je me sens en dissociation avec ce qui se passe dans le monde, etc., pour pouvoir mener une vie quotidienne avec, donc politiquement, socialement, émotionnellement, tout se mélange, en fait, je pense. Et ces chansons, on les a écrites un peu en 2022, 2023, 2024, on les a finies, je pense. 2024, 2025, on les a finies, on a passé plusieurs années à les écrire. Et je pense qu'elle représente aussi cette évolution d'état mental, à la fois avec nous-mêmes, donc c'est-à-dire le travail qu'on peut faire nous-mêmes, que ce soit émotionnel, psychologique, dans nos relations sociales, de la relation à nos proches, nos relations à nous-mêmes, etc. Donc c'est très introspectif. Question marked upon the world, c'est la question qu'on se pose à nous-mêmes, c'est une introspection, mais en même temps c'est aussi la question du rapport au monde, et le rapport au monde il est forcément, je pense, politique. Donc c'est aussi comment on peut comprendre le monde dans l'état actuel, enfin en tout cas c'est pas vraiment comprendre, parce que je pense qu'il est impossible à saisir puisqu'on le vit actuellement, mais c'est plutôt une question laissée en suspens sur le monde qui nous paraît incompréhensible, insaisissable, et en même temps dont on essaie de saisir la beauté.
2: Et c'est aussi l'incertitude qui plane sur le monde actuel. Et moi, c'est vraiment quelque chose qui me pèse énormément depuis plusieurs années. Et j'ai réalisé que ça affectait beaucoup mon état d'esprit au jour le jour, et que ça m'empêche, en fait, vraiment d'être heureux, quoi. Très concrètement, l'évolution politique dans les démocraties. Que ce soit aux États-Unis ou en Europe, c'est les guerres qu'on pensait, en fait, datées d'un autre siècle, d'une certaine manière, mais qui, au final, on a l'impression qu'il y a un renversement politique et plus du tout à quoi s'attendre, en fait, pour l'avenir.

0: On l'a dit tout à l'heure, vous avez déjà dévoilé trois premiers titres sortis le 17 avril. All the Little Beings, vous l'avez mentionné, il y a aussi Surrender et le Funambule. On sent des morceaux plus concis mais aussi plus directs parfois pour ces nouvelles sorties. Vous aviez envie d'aller vers une écriture plus frontale et d'être direct dans ces morceaux ?
1: Alors oui, tout à fait, ouais. C'est intéressant que tu le notes parce que ouais, c'est un peu la ligne directrice en fait qu'on s'était donnée. C'était moins de réverbération sur certains éléments, comme par exemple la voix sur le Funambule, c'est un bon exemple. C'est aussi la volonté d'être plus incisif dans notre son en général.
2: Moi, je le résume un peu ainsi, c'est ne pas avoir peur d'être plus pop, je pense. Ça reste indie pop, mais par rapport au premier album, on avait mis pas mal d'effets de reverb, etc. Là, on n'avait pas peur d'avoir des mélodies, d'avoir une basse très simple, une mélodie assez simple niveau de la voix et des accords, et après de rajouter des textures par-dessus.
0: Justement, c'était ma question suivante pour le Funambule. On a cette mélodie assez pop et pourtant une émotion un peu plus sombre. L'idée de l'équilibre et du Funambule, donc, est-ce que ça vous représente un peu vous, justement, sur votre manière de tenir sur votre fil malgré tout ce qui se passe dans le monde en ce moment ?
2: Ouais, tout à fait. Je pense que ça résonne vachement. Et cette chanson, c'était une base que j'avais écrite juste au clavier, à la voix, en rentrant le soir après un boulot que j'aimais pas du tout. Et donc je pense que ça représentait aussi je pense le fait d'être sur un fil tout le temps avec la dépression, avec le burn-out, etc. Donc c'est lié à un quotidien aliénant, mais qui est en résonance aussi avec le monde, avec ce qui se passe politiquement dans le monde. Donc oui, tout à fait. Ouais.
1: Et c'est marrant parce que ça résonne aussi vis-à-vis en fait de la manière dont on travaille les morceaux, parce que on contribue tous les deux à l'ensemble de nos morceaux et on est un peu nous-mêmes en permanence en train de se challenger en fait quand on fait les arrangements, l'un veut partir dans une direction, l'autre dans l'autre, et on cherche une sorte de compromis qui, je pense, contribue à cette tension en fait qui peut apparaître dans pas mal de morceaux, quoi.
0: On est beaucoup en effet à vivre malgré ce monde qui nous entoure, et puis je pense que beaucoup d'auditeurs aussi ont des jobs qui leur plaisent pas. Ce serait quoi toi ton petit conseil? Donc finalement l'écriture ça permet justement de ressortir tout ça, toutes ces émotions négatives, mais quel conseil on pourrait donner aux auditeurs qui se retrouvent peut-être face à un mur, dans un job qui leur plaît pas, où ils ont l'impression de pas vivre leur vie ?
2: C'est dur de donner des conseils dans ma position, mais je trouve que c'est quelque chose effectivement qui peut s'appliquer à tout le monde. Je pense que l'écriture, moi, c'est essentiel dans ma vie. Ça me permet de rester un peu saine, je pense, parce que sinon, j'y arriverais pas. C'est très très important pour moi, et je pense que tout le monde peut trouver une manière, un exutoire, une sorte d'exutoire. Si on va mal dans un boulot, il faut changer, hein. C'est dur. Je sais que c'est facile à dire parce que parfois on est bloqué, etc. Mais il y a toujours moyen avec de l'aide, faut pas hésiter à demander de l'aide autour de soi. Il suffit parfois d'un tout petit peu d'aide, de la motivation, et en fait, on peut s'extraire d'une situation qui paraît impossible. Et c'est important de garder espoir. Voilà.
0: On a beaucoup parlé des réverbes, des effets, etc. Moi, j'avais une question un peu nerd. Je voulais savoir, est-ce que vous utilisez des pédales ou des familles d'effets, des choses qui sont devenues un peu indispensables dans votre son, des choses un peu chouchou que vous vouliez nous partager ?
1: Alors, je peux être très nerd, moi aussi. pour cet album-là, moi, par exemple, sur mes guitares, je voulais vraiment des sons assez bruts sur pas mal de mélodies. Comme sur All the Little Beings, il y a plein de petites mélodies de guitare à travers le morceau. Et c'est en fait un Vox assez 15 saturé qui donne un son très brut, très granuleux. Ça, j'aime beaucoup. Ça revient sur pas mal de morceaux de l'album. On a expérimenté avec les reverbs, les délais. C'est vrai qu'en fait, on a tout un arsenal de pédales. Mais c'est voilà, reverb, délai, chorus, c'est un peu les classiques. On a un peu joué avec les délais aussi, avec des délais qui sont un peu longs, qui permettent en fait qu'on joue une note et elle revient qu'une demi-seconde après. Mais dans un morceau, une demi-seconde, ça peut être très long. Et donc ça permet en fait d'essayer de construire un peu des mélodies comme ça en ping-pong à mesure qu'on joue. Et ça, typiquement, ça apparaît sur le solo de Mélodie.

0: L'album donc s'appelle Question Mark Upon the World. Il est signé chez Sunday Records. C'est la première fois que vous signez chez ce label ?
1: Oui, tout à fait. En fait, c'est marrant parce qu'on a fait une tournée aux États-Unis en 2024 pour la sortie de notre premier album, Unrequited Love. Et on a fait énormément de rencontres sur la route, et dont ce label en fait.
2: Enfin, on a eu deux premières parties sur notre tournée qui étaient signées sur ce label. Et on s'est trop bien entendu avec eux. Donc je pense que naturellement, on a pensé proposer l'album. Comme on a aussi déménagé ici, enfin aux États-Unis, je pense que c'était important pour nous qu'on ait une présence ici, sachant qu'on autoproduit aussi tout, quand même, en France. Donc on a notre structure, November Souls, qu'on met un peu moins en avant, mais on est aussi autoproducteur.
1: Voilà. Ouais. Sunday Records, c'est pour les États-Unis. Et en France, c'est on autoproduit, on est sur notre structure qui s'appelle November Souls.
0: D'accord. Mais d'ailleurs, vous êtes toujours aussi proche des États-Unis, lors notamment de la première tournée. Et là, vous allez repartir. Alors, vous passez bien sûr par la France, notamment par Caen, en Normandie. Et ensuite, oui, vous repartez sur les États-Unis.
2: Ouais, exactement. On a une tournée en France pour le mois de mai. On va jouer à Caen, à Roubaix, dont je suis originaire, à Paris pour notre release au Point Éphémère le 25 mai. Et on repartira du coup en juin pour les États-Unis. Où on va faire des concerts sur la côte Est, où on habite maintenant, à New York, à Harrisburg en Pennsylvanie, à Boston. Et après, on va aller sur la côte Ouest pour faire un peu la même tournée qu'en 2024. On a une grosse tournée quand même entre la France et les États-Unis. On est impatients de pouvoir jouer ces dates.
0: Ouais, et puis du coup, retour à la maison à Roubaix, mais aussi à la maison à New York, finalement. Deux maisons très différentes, très loin l'une de l'autre, ouais, mais j'imagine un public aussi très différent.
2: Ah bah oui, j'imagine. Ouais. On n'a jamais joué à Roubaix, ouais, c'est la première fois. On va voir.
0: Ouais. Question Marked Upon the World sort donc le 25 mai. Merci Fleur Bleue d'être passée au micro des radios Ferrarock. Puis on a hâte donc de découvrir la suite de l'album et de les écouter en boucle sur nos radios. À bientôt.
2: Merci beaucoup, à bientôt.
1: Merci beaucoup, à bientôt, oui.

Radio Béton et la Ferrarock vous ont partagé les trois premiers titres de la création Concerto en doigt majeur. Cet orchestre classique au service des musiques amplifiées qui a performé pour la première fois le 14 février 2026 dans le cadre des 40 ans de Radio Béton au festival au Quart de Tour. Poursuivons avec les morceaux Soleil mort d'Eloi, Les bottes rouges par les vents passent et Je danse le Mia d'Ayam.

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1: C'était Dig, Dig, Diggers, l'émission de Radio Ferrarock. À l'instant, la carte blanche live de la semaine par Radio Béton. C'était les morceaux Soleil mort des lois, Les bottes rouges par les vents passent et Je danse les mia d'Ayam par le concerto en doigt majeur.

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1: De rien, c'est avec plaisir. Bonsoir, bienvenue dans l'émission qui tourne autour du blues sur Radio Coteau. L'émission Blue Jean, c'est le mercredi à partir de 19h15, un petit peu avant, un petit peu après. Voilà, j'espère que vous allez bien, que vous avez passé déjà 7 jours, une fin de semaine, un début de semaine très jovial, on va dire, en bonne santé. Et je vous propose aujourd'hui plein de bonnes choses. Des nouveautés qui sont arrivées, plus quelques artistes que je vous ai fait découvrir la semaine dernière. Et puis on va démarrer, une fois n'est pas coutume, disons, avec les coups de cœur. Le premier coup de cœur, je vous ai fait découvrir l'album la semaine dernière, c'est The CD Woodbury Trio. Ils reviennent avec un album qui s'appelle Bulldog et autoproduction. Et il y a des reprises, il y a des titres composés par Monsieur Woodbury. Et on va écouter un premier titre composé par Monsieur Woodbury qui s'appelle Gaslight Road. Et je vous engage à aller découvrir plus en avant cet album.

The City Woodbury Trio, c'est leur nouvel album qui s'appelle Bulldog, tout simplement. Et l'album de blues rock. Et je vous propose un autre titre. Et puis si vous êtes au travail, vous êtes artisan, il fait chaud, vous aimeriez être chez vous avec une petite mousse là qui pétille et vous pouvez pas, vous êtes accroché à votre manche. Ah, je pense à vous et je vous dédie ce morceau.

cœur, je vous emmène pas très loin d'ici, on va aller du côté de Toulouse, où sévit un groupe qui s'appelle Lou Malville. Leur album s'appelle Backfire, 15 titres, et c'est un super album. Et je vous en dis pas plus, on avait découvert le titre Not Coming Home la semaine dernière, et je vous propose de démarrer cet album avec le titre On the Line.

Lou Malville, artiste toulousain, et l'album s'appelle Backfire, et c'est une autre production, et je trouve ce groupe très très bon, voilà. Et le prochain titre ne va faire que conforter ce que je vous dis, le titre s'appelle Renegade Zone.

Lou Malville, artiste toulousain, je vous recommande leur album qui s'appelle Backfire. Voilà, j'aime beaucoup. Et la pochette est fort sympathique. Et là, c'est mon coup de cœur du mois. Ce groupe, j'ai découvert ça récemment, il s'appelle Close Enemies. Ce sont des Anglais. Et on est dans du blues rock, classique rock, teinté un peu bien rock américain. C'est excellentissime. Close Enemies, leur premier album. C'est des gens qui ont quand même pas mal vadrouillé dans d'autres groupes ou dans les studios. Et pour vous faire découvrir cet album, un premier titre qui s'appelle Sound of a Train, les Close Enemies.

Cloud, voilà. Un très, très, très bon nouveau groupe, Close Enemies. Et on va écouter un autre titre qui, lui aussi, est fort sympathique. Le titre s'appelle tout simplement Sweet Baby Jesus.

c'est l'album à avoir en ce mois de mai, mois de juin, Close Enemies. Vous le trouverez facilement sur internet. Et si vous voulez en savoir un petit peu plus sur le groupe, www.closeenemiesband.com. Ils sont fabuleux. Voilà. On reviendra bien sûr en fin d'émission sur eux, peut-être deux titres encore de cet album. Je me régale. Allez, on part dans la première petite série. On va partir avec un groupe suisse qui s'appelle The Delta Magpie. Leur nouvel album s'appelle The World Keep On Turning. C'est sur le label Hill. Hill Bill Records. Voilà. Hill Mill Records. Et vous allez voir, ça va vous plaire. C'est sympathique. Allez, je trouve plus mes mots avec ce Close Enemies.

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type s'appelle Tommy et son émission, celle que vous écoutez en ce moment, a pour nom Blue Jean ou Blues Jean. En tout cas, c'est du blues.

Ça s'appelle Cray and Green. En fait, c'est le duo Cray de Lille, chanteuse, et Les Green, qui lui aussi est chanteur. Et c'est Human Bird Records et le titre c'est Homebreaker. C'est la première petite série. J'espère que vous passez un bon moment, qu'on vous régalez. Et on va passer un petit peu dans du blues rock un peu plus énergique. On va démarrer avec Bodine Rocker. Leur album s'appelle Special Blend. Il sera un coup de cœur la semaine prochaine et on va écouter le titre qui s'appelle tout simplement What I Wanna Say.

C'est le groupe Stox qui revient après plusieurs années de repos non mérité. Stox revient chez Bad Reputation avec l'album Flashback Station le mois prochain. On l'a en avant-première à la radio. Je remercie Eric Kubar, le boss de Bad Reputation. Alors, je ne vous ai pas fait découvrir l'album, juste la reprise de ZZ Top, Larange. Ils se sont fait un petit plaisir. Et la semaine prochaine, on écoutera un autre titre de l'album. Et cet album sera coup de cœur. Au début du mois du juin, voilà Stox. Le futur album s'appelle Flashback Station.

Le groupe de Montpellier, Highway, qui revient avec un bel album, Last Call for Rock'n'Roll. Et ils sont forts, sympathiques, c'est Montpellierien. Highway, vous savez que dans Blue Jean et Haute Tension, on a déjà joué la plupart de leurs albums. Ils reviennent, mon belge préféré, Boogie Beast. Ils reviennent avec un bel album qui s'appelle Don't Be So Mean, pardon, chez Naked Records, Donor Productions. Et encore une très très belle réalisation. Et on va écouter un premier titre qui s'appelle Jumper on the Line.

Michael Jackson needed killing. C'est les Woodbury Trio, c'était le premier coup de cœur de ce soir, et voilà, vous l'avez écouté le titre, qui s'appelle Wicked Green. On va revenir sur le groupe de Toulouse, Lou Malville, enfin l'artiste Lou Malville, mais ils sont cinq dans ce groupe de dames, trois messieurs, et on va écouter le groupe, le titre qui s'appelle Not Coming Home. On arrive à la fin de l'émission, j'en bafouille.

quel morceau toulousain, Lou Malville. Le morceau s'appelle Not Coming Home. J'adore, j'adore ce petit groupe toulousain. Allez, on termine avec Close Enemies, mon coup de cœur de ce mois de mai. Premier album pour ces Anglais. Et on va écouter le titre qui s'appelle Battlefield. C'est le dernier titre de cette soirée. Je vous embrasse et je vous dis à la semaine prochaine. Bye bye.

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